c'est une flamme. C'est une mèche éteinte. Ce sont des yeux clos. C'est toute obscurité. C'est innommé. C'est avant le silence. C'est 1 plus 1 égale 3. C'est un indéfini. C'est un visage nouveau. C'est sans commencement ni fin. C'est sans fin. C'est un lieu sans bruit. Pas un pas. Pas même le bruit d'un battement de cils. C'est un lieu qui s'écoule. C'est une phrase. C'est un sujet et un verbe qui disent « la vie s'écoule ». Ce n'est ni cool ni pas cool. C'est indéfini. C'est comme ça. Mais c'est une question. C'est une question. Qui connaît sa maison? Mais c'est aussi une demande. Qu'il sorte, celui qui connaît sa maison. Qu'il sorte et qu'il nous dise

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nous n'avions pas refermé l'atelier. Pendant la nuit, une tache de peinture blanche s'était immiscée sournoisement sur la toile. 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
1: Voilà, salut à toutes, salut à tous, ravi de vous retrouver en ce bouillant après-midi au fin fond des vacances. C'est pour nous l'heure de notre tribune critique mensuelle sur Radio Panique. Aujourd'hui, on est en compagnie, c'est le grand retour même d'ailleurs de Margot Fortin. Salut, ça faisait longtemps Margot. Margot qui est donc archiviste et projectionniste à la Cinémathèque. Salut Margot.
2: Bonjour Tom.
1: Bonjour. On est aussi avec Axel Glay, poète sonore. Salut Axel, si tu m'entends, si ton micro est bien réglé.
3: Coucou, oui, je t'entends. Ça me fait toujours très rire quand tu donnes nos CV au début des émissions.
1: Il faut toujours savoir d'où on parle.
3: Faut toujours savoir d'où on parle. Quel lien entre le cinéma et la poésie sonore? Quel lien va-t-elle faire? Elle ne va pas en faire. Eh ben tant pis.
1: Attends, j'en connais un autre, il est même médecin, c'est pour te dire. Et puis nous avons Lionel Van Beltem, qui lui est historien et archiviste.
4: Et qui vient
1: de séances de critique mensuelles. Salut Lionel.
4: Salut tout le monde.
1: Et puis ensuite, un peu plus tard, on retrouvera Pierre de Jaeger, notre vénérable directeur des programmes, qui n'est pas encore là pour le moment puisqu'il a un rendez-vous dans un studio à côté, mais qui nous rejoindra en deuxième partie d'émission pour parler de The Christophers. Quant à moi, je m'appelle Thomas Becken, et puis bah, comme je le disais, un médecin qui n'a rien à voir, mais ça n'empêche pas de faire d'autres choses, par exemple de la critique de cinéma ou d'aller régulièrement dans les salles. Le propos d'aujourd'hui tiendra sur trois films. On va évoquer ensemble jusqu'à 17h et en direct sur Radio Panique dans cette critique de cinéma trois films qui sont visibles actuellement. On va discuter de Father de la réalisatrice slovaque Teresa Envotova. On va ensuite aborder The Christophers de Steven Soderbergh. Et puis, on parlera de La Princesse Errante, un film plus ancien de Kinuyo Tanaka, qui est disponible actuellement et visible en VOD. Et puis, en deuxième partie d'émission, on fera un tour de table de nos coups de cœur du moment, ce qui nous a plu, ce qui nous a enthousiasmé pour cette saison de vacances. Mais pour l'heure, on va commencer avec Father, donc un film qui est sorti en Belgique le 5 août dernier, dont je peux vous faire brièvement le pitch si vous voulez. En fait, c'est un film qui est une suite, qui s'organise comme une suite de plans-séquences. Le film s'ouvre sur un homme qui court, un homme de la quarantaine, blanc, classe moyenne supérieure, qui habite un beau pavillon résidentiel d'architecte dans une banlieue slovaque, où il réside avec sa deuxième épouse Zuzka et leur fillette de 2 ans, Domi. Père pressé mais prévenant, très proche de sa famille, Michal est assailli dès le réveil d'impératifs professionnels ou domestiques entre son métier de directeur d'un journal local au bord de la faillite qui risque d'entraîner la perte de nombreux emplois, son ex-beau-père malade auquel s'ajoute aussi le choix des prochaines vacances et du nouveau mobilier de la maison, le tout sous cette effroyable canicule dans des bureaux où la clim est encore en panne et dont il doit superviser la réparation. Et ce n'est que vers midi, dans un état d'hébétude propre à cette chaleur accablante, que Michal reçoit un coup de fil de son épouse Zuzka, l'avertissant que leur fillette n'est pas à la crèche. Et pour cause, Michal, qui devait la conduire à la crèche, a oublié la petite Domi, l'a oublié dans la voiture, sur la banquette arrière, 6 heures durant, par plus de 50 degrés. L'enfer, donc, commence ici, et on en écoute tout de suite la bande-annonce.
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3: Voilà, pour commencer dans la douceur, son deuxième légèreté. Légèreté. Voilà, donc c'est la bande-annonce du film de Father, donc son deuxième long métrage de fiction qui s'appelait, si on revient sur la carrière de cette réalisatrice. Son deuxième long métrage de fiction, ça s'appelait La Sirène de nuit, Night Siren, je crois, avait gagné le Léopard d'or au Festival de Locarno en 2022, et c'est donc une cinéaste aguerrie de 38 ans. La Slovaque Teresa Envotova, à qui l'on doit ce Father, tourné, comme je le disais, en une suite de plans-séquences très maîtrisés, supervisés par le chef opérateur Adam Susin, et qui a représenté la Slovaquie aux Oscars à la cérémonie de 2026. C'est l'acteur Milan Ondrić qui incarne le père, Michal. Le rôle de la mère Zuzka revient à l'actrice Dominika Murakova. Film dont le carton final, il faut attendre la fin pour le savoir, nous dit qu'il est inspiré d'une histoire vraie, ce qu'on n'a aucune peine à croire, car le syndrome du bébé oublié sur la plage arrière est bien connu et pose toujours autant de questions quant à ses tenants et ses aboutissants. Par quel tour de passe-passe psychologique peut-on oublier son enfant comme on oublie un téléphone sur la banquette arrière de sa voiture, de surcroît par forte chaleur? Et comment peut-on vivre avec la culpabilité d'avoir assassiné involontairement sa progéniture? C'est pour tenter modestement de répondre à ces questions que le film de Teresa Envotova ouvre, on va dire, quelques pistes, en suivant en permanence les faits et gestes du père qui donne son titre au film. Alors le film est sorti en salle le 5 août dernier, comme je disais, c'est pas le plus léger du moment, mais à part ça, qu'est-ce que vous en avez pensé? Quelqu'un parmi vous veut se lancer? Quelqu'un, quelqu'une? Je vois des échanges de regards.
4: Je vais commencer. Donc,
3: voilà. Lionel, bon, t'écoute.
4: On s'échange des regards.
5: C'est le début de l'émission, on est timide, mais ça va pas durer.
4: Oui, bon, j'ai retenu deux choses de ce film. Et effectivement, comme tu l'as dit, Thomas, c'est la technique et les plans-séquences qui sont extrêmement maîtrisés. Moi, j'ai en tête cette scène au tribunal où quasiment tout le procès, il y a deux plans séquences je pense, mais quasiment tout le procès se fait en un seul plan séquence avec des gens qui parlent, la caméra qui tourne dans tous les sens, enfin, il y a vraiment une virtuosité à ce niveau-là. Et le deuxième sujet dont je voudrais peut-être parler, mais donc je lance la chose et puis on en parlera, c'est la question effectivement du bébé oublié, parce que je trouve que ça cette question-là est assez bien traitée dans le film, je trouve, et ça questionne comment est-ce que c'est possible et ça donne des réponses, notamment en matière de mémoire, de fausse mémoire et de stress qui fait en sorte que le cerveau est en automatisme complet, en pilote automatique. Et donc je crois que ça vaut la peine de discuter aussi de ce point-là. Voilà.
3: Très bien. Axel, pour poursuivre.
5: Oui, moi aussi j'étais très très... dire séduite, c'est pas tout à fait le bon mot, mais je me rôde, c'est le début.
3: Enthousiaste.
5: Voilà, oui, vraiment par la grande maîtrise. Des plans, le sound design, je l'ai trouvé super aussi, léger, important quand il faut, avec des choses peut-être un peu attendues, mais en tout cas qui restent efficaces. Ce qui m'a semblé intéressant aussi, c'est le côté à la fois, pour le dire de manière un peu moche, dans l'air du temps, c'est-à-dire que oui, c'est la canicule, oui, on est en plein dedans. Et il y a des dizaines, enfin en Europe occidentale et centrale, il y a des dizaines et des dizaines d'enfants qui sont oubliés tous les ans, donc c'est aussi quelque chose d'important. Mais je trouve que ce qui fait que ce film sort un peu de l'ordinaire et a vraiment une singularité, c'est justement toutes ces ramifications qui font que ça fait appel autant au processus de compréhension qu'à l'émotion, et on est un peu dans l'empathie, mais pas toujours du même côté. On est dans l'exploration de la consistance et de la singularité des personnages. Et à chaque fois, il y a des choses qui s'enclenchent un peu. Voilà, donc je dirais que c'est maîtrisé vraiment à tous les niveaux. Et moi, c'est un film que j'ai bien, bien aimé pour ça.
3: Ok, merci beaucoup. Margot, peut-être pour enchaîner.
6: Alors, au risque de me prendre un jet de tomate à travers la vitre ou les foudres de l'éclipse encore environnante, moi, c'est un film qui m'a beaucoup ennuyée. Ce qui est assez tragique parce que je trouve que l'histoire est absolument poignante. Je connaissais pas du tout ce syndrome du bébé oublié. Donc j'ai trouvé ça intéressant de découvrir que ça existait, que c'était une réalité pour certaines personnes qui avaient vécu ça. Après, vous parlez tous les deux de maîtrise dans la façon dont ce film a été construit. Et je suis d'accord avec vous dans le sens... Ah, merci Axel. Je suis d'accord avec vous dans le sens où c'est un film qui, à mes yeux, est assez scolaire. Donc il y a une maîtrise scolaire de comment je raconte une histoire et comment je vais utiliser la musique, le son, les effets pour essayer de vous faire passer ce que j'ai envie de dire. Là où moi, ça m'a profondément questionnée, c'est où sont ces personnages, en fait. J'ai l'impression d'avoir rencontré personne. J'ai l'impression d'avoir rencontré une cinéaste qui nous impose sa vision et qui impose des choses à ses comédiens. Et quand je vois ça, ça me met en colère parce que ces comédiens n'existent pas, en fait. Mmh. Alors que le personnage du père est profondément touchant. Je trouve que c'est un comédien qui... Il y a quelque chose qui se dégage de lui. Et en même temps, elle lui laisse aucun espace pour se développer, se déployer, proposer des choses. Donc j'ai trouvé ce film un peu étouffant, en fait. D'abord parce que le sujet est complètement prend vraiment à la gorge, quoi. D'abord aussi parce que c'est actuel aussi, il fait étouffant partout, donc on est en totale écoute et compréhension de ce qui se passe dans ce film. Voilà, mais donc je dois dire, je me suis ennuyée assez rapidement et j'ai tenté de trouver des petites choses au fur et à mesure que j'ai trouvé chouette, mais dans l'ensemble, c'est pas un film que j'aurais envie de proposer.
3: Ok. Merci Margot pour cet avis. Merci à tous et à toutes. En fait, je crois que je me range un peu personnellement de ton côté, même si je trouvais que c'était un film qui est formellement, comme tu dis, toi tu le dis scolairement, moi je suis peut-être plutôt formellement, enfin en tout cas, c'est quelqu'un qui connaît les techniques, qui connaît les dispositifs de narration, qui sait comment faire monter une ambiance, une tension, qui connaît les subtilités parfois de la perte de repère, comment on fait pour provoquer une perte de repère chez le spectateur ou la spectatrice. Et je trouvais que c'était bien maîtrisé, donc il y a relativement peu d'esbrouf, c'est peu explicite, c'est bien fait, mais c'est sans trop en faire. Ça fond adroitement, je trouve, les genres entre, on va dire, tout ce qui est peut-être la critique sociale, la portée naturaliste, mêlée avec un peu de thriller psychologique, voire même des tendances, de certains côtés qui touchent à des éléments fantastiques, voire oniriques. Il y a aussi une question sur la vérité des images. Hein, qu'est-ce qu'on a vu, qu'est-ce qu'on n'a pas vu, pourtant on a vu quelque chose et en fait cette chose ne s'est pas produite. Ça me faisait un peu penser aussi un peu au travail que fait Clément Cogitor un peu sur le même sujet, qui lui peut-être va plus dans le côté métaphysique, mais ce qui était intéressant dans ce film, c'était qu'on a un propos qui est quand même resserré. Le film est assez court, on a quelque chose qui tient, qui est un bon conglomérat de pas mal de... un éventail assez large, comme je le disais, comme vous le disiez aussi. Néanmoins, pour me ranger un peu de ton côté, Margot, je trouve que le fait d'avoir une hyper-subjectivité, c'est-à-dire de suivre en permanence ce personnage dont on comprend qu'il va être un peu le personnage conceptuel du type même du mec qui oublie son enfant dans la voiture. C'est pas Michel, c'est en fait le mec qui oublie son enfant dans la voiture. Et donc en fait, on va avoir toute une évolution, je pense, de personnage. Quels sont les tenants, quels sont les aboutissements par rapport à sa vie personnelle, à sa vie privée, à sa vie de couple, à sa vie de famille, qui ont abouti à cet élément. Et ensuite, comment est-ce qu'il va vivre avec cette culpabilité? Et en fait, à mon avis, c'est là que le film commence à se fermer des portes parce qu'il veut être beaucoup trop subjectif. C'est-à-dire, c'est pour ça que le film, à mon avis, utilise un ressort scénaristique qui est un peu facile, surtout dans sa fin, qu'on ne citera pas, mais qu'on va être quand même obligé de dire. Disons que le film, le personnage, attention spoiler alert, ne reste pas vivant. Mais je vois pas, en fait, je vois pas comment on aurait pu faire. Enfin, pour un personnage qui est tellement accablé par sa propre culpabilité, on sent tout de suite que la mort va être la mort va être la seule issue. Et en fait, elle enferme sa thématique dans cette culpabilité permanente. n'y a pas d'idée d'une éventuelle reconstruction, il n'y a pas d'idée d'une éventuelle... qu'est-ce qu'on fait pour s'en sortir, quelles sont les pirouettes psychologiques qu'on peut utiliser pour vivre avec ça toute sa vie et essayer de se reconstruire après ça. Non, le film est focalisé uniquement sur la faute, sur l'acte, sur ses conséquences, et reste dans une espèce de ressentiment de culpabilité permanente qui, à mon avis, l'étrangle un petit peu. Est-ce que vous y avez vu aussi ce genre de choses? Peut-être on pourrait peut-être revenir sur l'aspect, comme tu disais, Lionel, éventuellement du fait de la proposition que la scénariste ou la réalisatrice fait de cette espèce de pirouette qui fait qu'on puisse oublier, pour un certain nombre de bonnes ou de mauvaises raisons, son enfant sur la banquette arrière.
4: Oui,
3: c'est un sujet qui t'intéressait.
4: Oui, c'est un sujet qui m'intéressait. Il y a plusieurs questions dans tes questions, mais effectivement, on peut parler de ça. En fait, moi, j'ai vraiment bien aimé ce film, et je trouve que la subjectivité n'est pas un problème. Le moment où je l'ai bien aimé, c'est justement à ce moment-là. On voit le gars qui a une routine et il a sa fille dans sa voiture, il regarde dans son rétroviseur pour voir si elle va bien, etc. Et puis il se voit arriver à la crèche et il voit sa fille partir. Et on voit sa fille partir aussi. Oui, et donc quand la dame téléphone quand la mère téléphone pour dire mais elle n'est pas à la crèche, le gars se rend compte qu'il a rêvé tout ça. Et je pense que c'est extrêmement bien rendu parce que je pense que c'est effectivement ce qui se passe et c'est très curieux. C'est-à-dire que je me suis un peu renseigné sur la question et effectivement, il y a des gens qui disent clairement avoir des faux souvenirs de quelque chose qui s'est pas déroulé. Pourquoi? Parce que le cerveau se met en mode autopilote automatique. Et alors, on en a discuté en décembre sur Chopin et l'automatisme au piano, Thomas, ça m'a fait rire parce que c'est un peu le même principe, c'est-à-dire que quand on fait ses lacets, quand on court, quand on parle, quand on tape au clavier, quand on joue un instrument de musique et qu'on a l'habitude de jouer le même morceau, en fait, le cerveau, il analyse plus que ce que tu fais, il est juste en mode totalement autopilote, et tu peux, en fait, parler en même temps de faire autre chose sans t'en rendre compte.
5: La mémoire procédurale.
4: C'est la mémoire procédurale, et donc je trouve que ce truc-là est extrêmement bien rendu dans le film, parce que les gens, ils se tapent vraiment... tout plein de critiques par rapport à ça, des gens qui disent mais comment c'est possible, et on entend encore ça dans les médias aujourd'hui, et ben c'est tout à fait possible pour cette raison là et donc ça je trouve que c'est bien rendu.
6: Après, voilà. Si je peux me permettre, ce qu'elle souligne bien dans le film aussi, j'ai trouvé, c'est le fait que le personnage subit des pressions extérieures, c'est-à-dire on dirait que ce personnage a voué sa vie à être un parfait gentleman, c'est-à-dire un parfait mari, un parfait père, un parfait boss, un parfait employé, un parfait, je sais pas, ex-mari. On sent que c'est un personnage qui est lisse comme ça et qui fait en sorte de tout combiner, de tout structurer autour de lui pour être irréprochable. Et c'est comme si, du coup, ce manquement vient toucher une faille qui fait que ce personnage s'empêche... Merci. S'empêche vraiment... Apparemment, je parle...
5: Il faut que tu parles
3: Le micro est à fond,
6: plus près du micro, ouais. Je dois un petit peu chatouiller mon nez avec cette petite mousse verte. Très jolie, d'ailleurs. je voulais juste rebondir là-dessus, sur le fait que le personnage... elle décrit assez bien ça... sur le fait que c'est un personnage qui, en fait, est sous pression tout le temps. Il ne s'arrête jamais, en fait. Il a toujours quelque chose en tête qu'il doit faire pour sa femme, pour ses employés,
4: son boulot
6: qui croule. Oui. Et donc, ça explique aussi que ce personnage arrive à cet endroit où il y a tellement de choses dans son esprit, tellement de choses auxquelles il doit faire attention, que, whoop, il y a quelque chose qui saute, comme un espèce de disjoncteur.
5: C'est marrant, je me rends compte... que dans ce que vous avez dit, Margot et Thomas, qu'en fait vous pointez plein de choses qu'on fait un peu pour moi dissonance avec mon impression générale, mais que j'arrivais pas à pointer, et notamment le fait d'utiliser des lieux communs comme dire ah oui c'est dans l'air du temps, en fait c'est aussi assez lisse de dire ça, ou comme peut-être aussi le fait de malgré un mode de suivi, on va dire, très subjectif du personnage, peut-être un film qui choisit pas non plus complètement ce qu'il veut dire du sujet.
3: Je pense que c'est ce que Margot disait, ça reste un personnage un peu conceptuel,
5: Et du coup, à un moment, je me suis dit, c'est quand même fou, je suis en train de voir un film, il fait hyper chaud, le film parle de canicule, un enfant qui meurt de chaud, et finalement, moi, j'ai une impression de froid, de froideur. Pas de froid, mais de froideur, du coup, plus conceptuel. Et le procès, pour moi, montre bien ça, c'est-à-dire qu'effectivement, c'est un moment de grande maîtrise technique, et à la fois, moi, ça a vraiment fait appel que à ma raison, quoi. Et où ça a refroidi
6: oui,
5: la sphère, perception du moment, quoi.
6: La sphère émotive n'existe pas dans ce film, en fait. T'es jamais pris nulle part, dans aucune émotion. Ce qui est à la fois tragique, je trouve, en tant que spectateur, parce que tu t'attends à ressentir des choses incroyables, avoir les larmes qui coulent tellement c'est une horrible histoire. Et en fait, il n'y a rien qui se passe à l'intérieur de nous. Enfin, en tout cas, de moi.
3: Et pourtant, c'est pas faute d'être en permanence sur le visage de l'acteur.
5: Qui est extrêmement bon.
3: Vraiment très, très doué. Il est vraiment très, très doué. Il est bien dirigé. Oui, il est très fort. Enfin, je dirais, il arrive à amener un contenu émotionnel très important et très, très spécifique et très subtil. Et pourtant, comme tu disais, les seules choses où vraiment le film décolle, les seuls moments où le film décolle, c'est quand il n'est pas question du personnage, c'est quand il est question de notre ressenti en tant que. C'est un peu c'est lors des grands plans séquences, par exemple lors de la découverte du corps. Le plan virevoltant complètement qui donne une espèce de nausée vraiment. Tu te dis mais qu'est-ce que je vois, qu'est-ce qui s'est passé? Pourtant nous qui étions en subjectivité complète avec apparié complètement au regard du protagoniste, on découvre avec lui que qu'est-ce qui s'est passé? Pourtant j'étais sûr de l'avoir vu. J'ai vu ce moment. C'était l'histoire de l'image manquante ou l'image en trop. Nous en tant que spectateurs, nous avons vu ça. Spectateur, spectatrice. En tout cas moi je l'ai vu. Et on a vraiment cette espèce de séquence de maelstrom vertigineux avec une caméra qui tourne. C'est un des rares effets vraiment appuyés qu'on peut avoir, qui à mon avis est issu de ses compétences en cinéma d'horreur psychologique, puisqu'elle a déjà fait des essais auparavant, très d'accord, fructueux. Et on a vraiment cette sensation de vertige en disant mais voilà, ma vie, au même titre que la vie du protagoniste, est foutue. Elle est qu'est-ce que je vais devenir? Qu'est-ce qui va se passer?
5: Je suis pas du tout dit ça moi.
3: Ah
5: oui.
3: Ah bon. Ben.
4: C'est étrange. Juste pour réagir aussi, moi, j'ai contrairement à vous, j'ai ressenti beaucoup d'émotions par rapport à ce personnage. Donc j'ai pas la même vision que vous du film. Encore une fois, c'est très amusant parce qu'on a vraiment des visions complètement différentes. Moi, j'ai ressenti vraiment l'angoisse et l'oppression du gars et effectivement la caméra la caméra ne quitte jamais ce gars-là. Il est toujours là. Tu es obligé de le suivre.
5: Moi, j'étais soulagé à la fin.
4: Ouais.
5: Que ça soit.
4: La fin, ça monte.
3: Je pense que lui aussi.
4: Tu quittes le personnage. Alors, pour la fin, j'avais pas compris spécialement qu'il y avait une perte de vie. Parce que pour ne pas dire de mort, j'avais pas compris qu'il mourait.
5: Si tu regardes son ventre ne bouge plus, il respire plus.
4: Ouais.
6: C'est vrai. On a le temps de voir.
3: On a le temps de voir très longtemps.
4: Ok.
3: Mais oui, je pense que c'était un peu la seule issue. Même scénaristiquement, je voyais pas trop d'autres issues, mais je sais pas. Il y a aussi un point qui m'avait aussi marqué, mais tout ça est encore en termes de maîtrise formelle. Je trouvais ça plutôt pas mal. C'est l'adéquation avec laquelle elle propose les regards. C'est-à-dire qu'il y a souvent dans sa mise en scène, il y a quelque chose qui focalise l'attention. Par exemple, il y a une scène très intéressante, moi qui m'avait vraiment un peu bluffé, c'était la scène d'entrée de l'accusé dans la salle des pas perdus où l'avocat lui dit « Votre lacet est défait, mais ne regardez pas, continuez à marcher. Ouais. » Et donc évidemment, qu'est-ce qui se passe? On est complètement obnubilé parce que n'appuyez pas sur le bouton rouge ou le défendre la pièce, quoi. On est complètement obnubilé par cette espèce de lacet. Et ce lacet, c'est quand même une trouvaille. J'aime bien les trouvailles qui coûtent pas cher et qui rendent bien parce que il est sur une espèce de crête permanente. Il est pas certain de ce qu'il a fait. Il ne sait pas quel va être son avenir. Il est complètement dubitatif par rapport à ce que va bien pouvoir donner l'issue du procès et sa vie. Et ce simple fait de se lasser détaché avec une espèce de d'épée de Damoclès permanente sur sa condition c'était quand même assez, c'est un point de focalisation de l'attention très juste.
5: C'est intéressant de prendre les choses par cette idée de l'attention. Je pense que la différence aussi d'empathie et d'attachement au personnage, elle vient aussi de ça. Moi, dès le départ, je me suis dit, mais c'est quoi ce mec qui essaye de jouer au Superman moderne libéral? Et je me suis tout de suite un peu listée au fur et à mesure des premières scènes, des premiers plans séquences, tout ce à quoi il faisait pas gaffe, notamment vis-à-vis de sa fille, mais vis-à-vis de sa femme, vis-à-vis de l'organisation générale de la maison, de la vie quotidienne et tout ça. Et donc, dès le début, moi, j'étais pas en empathie avec ce personnage parce que justement, je le mettais du côté de, bah, du gars qui fait son cliché de gars qui veut réussir, quoi, et qui du coup loupe les choses importantes.
6: Mais je suis assez d'accord avec toi. Je dois dire que même au début, j'ai cru qu'elle allait jouer avec ça. Mmh. C'est-à-dire nous présenter ce personnage pour ouvrir sur autre chose. Et d'ailleurs, je rebondis un peu sur une toute petite apparition au début du film qui ressemble un peu à cette image du lacet. Il sort de la maison avec l'enfant qu'il doit amener à la crèche. Mmh. Et il est obligé de ralentir parce qu'il y a une vieille dame qui traverse la rue très très lentement. Et j'ai trouvé ça très beau. Et je me suis dit, ah waouh, elle vient dans ce plan séquence qui donne un peu la nausée, quoi. Il y a quelque chose qui démarre le film. Il y a tout à coup cette apparition où je me dis, ah waouh, quelque chose d'autre va arriver en fait. Elle va ouvrir le récit sur autre chose. Et c'est un peu des promesses qui ne se sont pas manifestées.
3: Mm-hmm. C'est comme tout à fait exact. Le personnage, par exemple, de son épouse glisse complètement.
5: Elle passe
3: complètement à côté. À un moment, là, il y a une scène qui est en fait la seule scène où elle soit vraiment, où elle est vraiment une importance en tant que personnage. C'est le moment où il commence à lui expliquer qu'il a lu sur Internet cette théorie selon laquelle on pouvait expliquer comment ça s'expliquait de manière psychologique ou neurologique, cette histoire de bébé oublié avec les faux souvenirs, et elle lui dit oui, mais en fait c'est pour cacher la seule vérité qui est en fait que tu n'as jamais voulu cet enfant. Et en fait on va pas plus loin, on n'en saura jamais plus. C'est un peu dommage, enfin c'est même très très dommage en termes scénaristiques et en même temps en termes pour essayer de savoir de quoi faire de ce personnage. C'est une piste qui est posée comme ça, mais elle glisse contre le ressentiment permanent du personnage. C'est un peu court, jeune homme.
4: Vous auriez pu dire bien des choses ensemble. Voilà, en même temps. On peut continuer si tu veux.
5: C'est une autre émission.
3: Voilà, ce sera une. Non, mais voilà, est-ce que je pensais. Moi, j'avais lu, par contre, peut-être pour puisqu'il est presque temps de conclure sur ce film, vous aviez quelque chose d'autre à discuter. Dis-moi,
4: c'est juste Axel.
5: Tu dois se lever. Oui, pardon. T'es devant dans la classe, t'es plus près de lui.
4: Moi, c'est juste un tout petit truc. Il y a du placement de produit dans ce film. Donc, j'aurais mis 7 sur 10 et je mets 6 sur 10 à cause de ça. Parce qu'en fait, il est sponsorisé par une marque de voiture et au début de la. Je me dis pourquoi est-ce qu'on entend une publicité pour cette marque au début, dans la premier plan séquence quasiment. Je dis ah ben voilà, ben c'est parce qu'il est sponsorisé par elle. Et ça c'est un point en moins pour moi.
6: Il
4: voilà.
6: y a un
4: c'est...
6: énorme logo à la fin
4: du
6: générique.
4: Ah oui, voilà.
5: Il y a beaucoup trop de voitures dans ce film, on est d'accord. Moi ce que je voulais dire c'est qu'il y a quand même, malgré tout ce qu'on a dit et des critiques qu'on peut pointer, moi je garde quand même une bonne impression de l'expérience de visionnage de ce film. Mais entre autres parce que je suis allée voir un film quelques jours avant où j'en ai pris plein la tronche. Avec des images de fiction et documentaire, et dont je parlerai à la fin de l'émission, je pense, qui était super aussi, mais du coup, la charge était énorme quand j'ai vu ce film-là dimanche. Et quand j'ai vu Father, j'étais presque un peu soulagée de ne pas en prendre autant plein la tronche, vu le sujet, je crois. Surtout que Lionel avait fait un petit avertissement en disant « Attention, le début est insoutenable », et en fait, j'étais là « Oh, mais non, mais ça va !» Donc le contexte est quand même parfois... pour beaucoup dans l'impression générale des films, malgré tout ce qu'on peut en analyser dedans, voilà.
3: Ok, et moi je voulais peut-être terminer, sauf si Margot tu avais une autre remarque à lancer en fin de discours.
6: Je dois dire, pour essayer de tenter de défendre légèrement ce film quand même, et rejoindre Lionel, il y a quand même un truc que j'ai trouvé intéressant, c'est cette espèce de... façon de filmer un peu fantomatique qu'elle met en place durant le procès. Alors, procès, mise en scène nulle, zéro, à mon sens. Tu as l'impression que c'est totalement un faux procès. Mais le procédé de mise en place de la caméra qui tourne autour du personnage, qu'on retrouve à plusieurs instants, est assez suggestif d'une forme presque d'une forme de spiritualité ou de quelque chose qui aurait pu être développé autrement. C'est-à-dire, on pourrait même interpréter que c'est l'esprit de l'enfant qui participe à ce procès. Et il y a là aussi une promesse, je trouve, qui est intéressante dans la façon dont c'est montré, mais qui n'aboutit pas. Mais j'ai remarqué ce plan aussi, que je trouvais très beau.
3: Bien.
4: Je peux encore en dire plein de trucs aussi. On va se devoir s'arrêter là.
3: Quant à moi, j'avais une citation, puisqu'il reste une minute, il y avait une citation que j'avais vue, je trouvais que c'était... Enfin, c'était pour mettre la situation en épilogue. Je trouve quand même que la réalisatrice a, malgré toutes les critiques qu'on peut avoir, il y a un côté assez courageux de sa part de s'attaquer à un sujet comme celui-là et d'en faire quelque chose qui est pas à charge, parce que ce qui est quand même bien dans le film, c'est qu'on ne tombe pas dans l'accusation ni la condescendance, et que le film finalement se tient sur une ligne de crête plutôt assez correcte en termes d'éthique qu'on peut avoir vis-à-vis des personnages, même si les personnages sont lacunaires. Et il y avait le critique de Télérama, Frédéric Strauss, avait une belle remarque à ce sujet que je peux permettre de citer. Il dit que le film est poussé par la détermination peu ordinaire de ne pas abandonner les gens dans le malheur. Vous trouvez que, en guise de phrase de conclusion, et surtout puisqu'elle n'est pas de moi, ça valait le coup d'être dit. Voilà. Bon, c'est tout pour ce film. On va, avant de passer au film suivant, je vous propose une petite pause musicale pour un peu changer d'ambiance. On se retrouve après.

0: Voilà, such a shame de couper la chic à Madonna sur ce titre Oh Father datant de 1989, mais on a une émission à tenir, on a encore trois films à aborder, enfin au moins deux puis les autres, puisque vous êtes toujours dans cette tribune critique de cinéma sur Radio Panique, et après avoir discuté en bonne compagnie de Father, on va maintenant aborder le deuxième film au programme de cette émission, qui est le film The Christophers de Steven Soderbergh. Je vais vous en dresser rapidement le pitch. Alors, le récit s'ouvre. La première image qu'on voit, ce sont des mains d'une femme, Laurie, assise sur un banc qui dessine un château. Le véritable château lui fait face. On est à Londres, à l'époque contemporaine, durant l'été. Laurie est peintre et restauratrice d'art. Elle habite dans une colocation d'artistes et vivote entre deux restaurations de tableaux, de petits boulots de vendeuse dans un food truck. Celle-ci se fait un jour approcher par les deux enfants d'un peintre fameux, du nom de Julian Sklar, une ancienne star du pop art dans les années 60-70, désormais reclus solitaire dans sa maison londonienne. Les deux enfants du peintre, apprenant que leur père âgé n'en a plus pour très longtemps à vivre, demandent à Laurie de terminer frauduleusement une série de peintures datant des années 80-90, qui s'appelle The Christophers, qui est une série de peintures inachevées par Julian, le peintre, et que celui-ci conserve jalousement dans son grenier, à l'abri des regards. Le but des enfants, c'est de faire en sorte que la série soit achevée à la mort du père, afin que les tableaux soient visibles, exposables et bien sûr vendables. Laurie, d'abord dubitative, accepte le deal uniquement pour l'argent et se fait engager comme assistante du peintre Julian Sklar, octogénaire cynique, sexiste et méprisant, ce qui la met face à une situation complexe étant donné qu'elle-même a eu par le passé un mystérieux différend avec le peintre vedette et qu'elle lui voue encore actuellement une rancœur tenace. C'est le pitch de The Christophers, dont je vous propose maintenant, si j'y arrive, la bande-annonce, si jamais ça peut bien se lancer, mais je ne sais pas pourquoi ça ne marche pas. On y est presque. Petit souci technique. Voilà. Espérons que ce n'est pas en face.
1: You said this was a restoration job. It's a forgery job.
2: Think of this as a way to get revenge.
3: This isn't about the unfinished Christophers, is it? These don't even speak of them.
4: Everybody knows what one original Julian Sklar from that period is worth.
3: Now, Lied, you are to speak of them once when you tell me they are no more. And then bring me the evidence. It's not that I don't trust you, Laurie. It's just that I don't trust you.
1: I was hired by Barnaby and Sally to complete the unfinished Christophers.
3: And what makes you think that you could do it?
1: The first Christopher series, there's a delicacy. Colors warm with each successive layer. In the third and fourth, the light got denser and the oil thickened. There was a liftedness.
3: I have a relationship with the canvas. And when I've said what I've got to say to it, take that, it goes.
1: Where do you think it goes? You can take them out, you can burn them.
3: Don't leave me. Even after all of the mess, I should have liked to have lasted. To last in the mind of others.
1: That's where the art of it comes in.
3: Poo.
0: The Christophers, donc, le 39e long-métrage du cinéaste américain Steven Soderbergh, de 63 ans, jadis coqueluche du cinéma indépendant américain après avoir reçu en 1989, à l'âge de 26 ans, la Palme d'Or pour Sexe, Mensonge et Vidéo. On peut dire que de l'eau a coulé sous les ponts depuis, puisque maintenant l'Américain vit et travaille désormais à Londres, où il s'est entouré pour ce film des actrices britanniques Michaela Coel dans le rôle de Laurie, et, je devrais dire presque évidemment, de Ian McKellen, You Shall Not Pass, dans le rôle du peintre Julian Sklar, au verbe assassin, qui jubile dans ses tirades shakespeariennes. Alors, je me tourne vers vous, mes chers collègues. À votre avis, est-ce que l'alchimie entre ces deux personnages que tout oppose vous a paru fonctionner, oui ou non, ou autre chose? Et j'en profite, avant de céder la parole à mes collègues, que Pierre est venu nous rejoindre pour cette section de l'émission, puisqu'il a vu le film The Christophers. Peut-être, Pierre, tu veux commencer, éventuellement?
5: Je ne suis pas certain de me sentir tout à fait à l'aise de commencer, parce que j'ai vu le film, mais j'ai peu préparé.
0: Ah, ok, d'accord.
5: Oui, pour moi, l'alchimie entre les personnages fonctionne plutôt bien, pour répondre à ta question.
0: Bien, merci beaucoup.
5: Et pour répondre à ton pitch, je pense que c'est plus compliqué, c'est justement ça qui est intéressant. C'est pas si sûr que ça qu'elle n'accepte le boulot que pour l'argent. Et la rancœur tenace qu'elle lui voue est beaucoup plus ambivalente qu'il ne semble.
0: En tout cas, c'est ce qu'elle dit, initialement.
5: Oui, bien sûr. Mais il ne faut pas toujours croire ce que les personnages disent dans le film de Steven Soderbergh.
0: En plus, au début. Peut-être Axel.
6: Oui, apparemment, je suis désignée. J'étais triste, car déçue de ce film. Et je vais faire un lien transversal que je vais expliquer juste après. Je le mets dans la même catégorie que Les Échos du passé, film allemand que j'ai vu cet hiver, et Die My Love, qui sont pour moi trois films où les bandes-annonces sont meilleures que les films.
7: Oh, c'est vache.
6: Ça me crève le cœur de dire ça. Mais j'espère que je pourrai m'expliquer après.
0: Est-ce que, bon, juste pour info, est-ce que c'est encore pire que Tuna?
6: Ah non. Il y a des choses bien dans ce film, mais j'en ai quand même été déçue.
0: Ok, d'accord. Alors ça va. Lionel.
8: Alors moi j'ai pas grand chose à dire de ce film en fait. C'est comme les films de Soderbergh. En fait j'aime bien les regarder. Je trouve que les dialogues passent bien, que c'est filmé comme un film de Soderbergh. Et donc du coup et là c'est un moyen budget, c'est pas un gros film de Soderbergh. Et donc je prends toujours du plaisir à regarder ce genre de film. Mais j'ai pas une critique poussée, théorique, intellectuelle de ce truc. Et donc moi, je veux bien plutôt réagir en fait à ce que les autres vont dire et voir un peu qu'est-ce que j'ai raté ou qu'est-ce que j'ai compris dans ce film.
5: Tout le monde a l'air de réagir.
0: Alors peut-être Margot, poser les jalons d'une réflexion peut-être plus aboutie.
9: Ah oui, parce que je pensais vraiment que ce film allait faire l'unanimité. J'en étais persuadée.
5: L'unanimité contre lui ou pour lui?
9: Avec lui.
6: Jamais le cas ici.
9: Ah ouais, c'est dingue. Moi, je suis sortie de ce film avec une telle joie dans le cœur que je me suis promenée pendant 2 minutes en sortant de l'aventure là, avec le sourire jusqu'aux oreilles.
6: Oh.
9: J'étais ravie. J'ai trouvé ce film, le premier mot qui m'est venu, c'est élégant. J'ai trouvé que ce film était élégant à tout niveau, au niveau de l'écriture, au niveau de la mise en scène, au niveau de l'espace qu'ont les comédiens, au niveau de la représentation des comédiens. J'ai trouvé ces comédiens absolument incroyables.
5: Au niveau des vêtements aussi, pour utiliser un sens plus restreint de élégant.
9: Oui, c'est vrai, ils sont aussi.
5: Ils sont incroyablement bien habillés.
9: Élégants à tout point de vue, quoi.
6: Même ça, les Américains en Angleterre, tout de suite, ça incarne un truc de... Je sais pas,
9: c'est vrai.
6: Je pense qu'il y a un point de vue un peu de l'exotisme de l'élégance, non?
5: Bah, les deux comédiens sont
0: britanniques
5: et la costumière est britannique aussi.
6: Je parlais de Soderbergh tant qu'États-Unien qui vit
5: qui
6: et fait un film.
5: Je pense que les Anglais doivent être bien habillés.
6: Pour moi, il y a une sorte de représentation.
5: Je pense qu'il aime bien filmer des gens qui sont bien habillés déjà dans sa période américaine.
6: C'est vrai.
9: Mais c'est vrai qu'en tant qu'essai de film anglais, j'ai trouvé ça assez fin et pas aussi lourd que certains films anglais qui peuvent avoir une charge comme ça plus mentale. Ici, il y a quelque chose de léger que je trouve qui est intéressant, justement, ce regard d'un Américain sur c'est quoi un film anglais, en fait. Et Soderbergh, on le sait, il adore essayer les genres et les styles différents. Donc on sent qu'il a pris une joie immense. Enfin, moi, c'est mon senti. Qu'il a eu une telle envie, désir de s'essayer à un film anglais que je trouve absolument magnifique et ravissant en fait. Voilà.
0: Eh bien, pour enchaîner sur ton point de vue, Margot, je trouve aussi, moi le premier mot qui m'était venu à l'esprit en sortant de la séance, c'était que je trouvais que c'était un film pas forcément élégant, mais en tout cas estival. Je trouvais qu'il me faisait... C'était un film assez radieux, même si... en termes de couleurs, de colorisation, il y a tout le savoir-faire de Soderbergh qui est derrière et moi je suis, alors je dois dire, peut-être de nous cinq, j'ai pratiquement pas vu ces films, à part les Oceans et peut-être Sex, Mensonge et Vidéo il y a très longtemps. J'ai pas du tout une connaissance vraiment aiguë de tout ce qu'il fait, tout ce qu'il produit. probablement que vous en savez beaucoup plus que moi. Mais en tout cas, ce que je vois, c'est que je trouvais que c'était un film, comme tu dis, assez solaire, assez rayonnant, qui m'a mis un certain sourire. Et tout en sachant que c'est un film du milieu, quoi. C'est un film moyen, enfin, c'est un film pas médiocre, mais c'est un film qui a pas. C'est pas le scénario de l'année, il est bourré d'incohérences. Les acteurs et actrices sont très bons, bien dirigés, mais le scénario reste quand même sur des acquis qui sont très manichéens. Bon, ça, c'est un truc qui tourne, c'est un peu un good cop, bad cop chez les peintres. Enfin, bah, c'est un peu une sorte de duo comme ça que tout oppose, et puis dont évidemment, après, le schéma se renverse, et puis l'un prend l'ascendant sur l'autre. C'est quelque chose qui était écrit d'avance, qui était cousu de fil blanc, qui m'a encore fait beaucoup de plaisir, que j'ai eu beaucoup de plaisir à voir. Je ne me suis absolument pas ennuyé une seconde. J'avais eu plein de critiques qui disaient que ce film était chiant à mourir. Je ne me suis pas ennuyé une minute. Et je trouve, peut-être pour aller un peu plus loin, en tout cas en termes de mise en scène, il y a quelque chose qui est assez intéressant. Je trouve que c'est un film qui, peut-être pour son métadiscours, parle de la place qu'on se fait, la place entre les artistes, donc quels sont entre deux artistes de deux générations différentes et que tout oppose. J'ai l'impression que Soderbergh pose un regard, donc lui il a 63 ans, il est exactement à l'intermédiaire entre l'âge de Ian McKellen dans le film 85 ans et celui de Michaela Coel qui a 39 ans dans le film. Lui, il a son background qu'on connaît et il se poste en tant que voilà que boomer de 63 ans dont on sait voilà qui a un point de vue sur une réalisation artistique en essayant de montrer comment des artistes comme ça très différents, de générations très différentes et de points de vue même d'idéologies très différentes peuvent se faire de la place. D'où la thématique récurrente dans la maison de l'escalier. L'escalier, on y passe un temps fou dans ce film, et je trouvais ça très très juste. Mais peut-être qu'on peut, très très juste en termes d'image et de proposition d'image pour essayer d'un peu de condenser le métadiscours du film. Pour moi, oui, la maison est un personnage central. Alors peut-être que si on prend si on essaie de découper un petit peu la critique section par section, qu'est-ce que vous avez pensé du jeu des acteurs ou en tout cas des personnages incarnés, parce qu'ils sont assez caricaturaux par Ian McKellen et par Michaela Coel.
6: Vas-y Lionel.
8: Je trouve qu'ils jouent merveilleusement bien les deux. En fait, Ian McKellen, j'adore, donc je trouve qu'il est très bien dans son rôle de vieil artiste sur le déclin, complètement cynique et misogyne, enfin en partie misogyne et d'autres choses un peu désagréables, mais il joue très bien. Et la deuxième actrice joue très bien aussi. Et en fait, le film entier repose. Bon, on a évidemment les deux personnages horribles des deux enfants qui apparaissent de temps en temps, mais le film repose quasiment complètement sur le dialogue entre les deux protagonistes. Et je trouve qu'ils ont tous les deux leur place, ils ont tous les deux une agentivité particulière, ils ont, comme disait Pierre tout à l'heure, effectivement, c'est peut-être plus, si on regarde le film comme ça, sans vraiment réfléchir, on pourrait croire que elle n'y va que pour l'argent, que lui est vraiment insupportable du début jusqu'à la fin. Et en fait, quand on creuse un peu, on se rend compte qu'il y a des petites subtilités qui arrivent, et notamment par rapport à elle. Je trouve qu'elle a vraiment une réflexion sur tout le film. Elle a du répondant. Enfin, je trouve que les deux jouent vraiment très très bien. Voilà.
0: Dans des styles très différents. Ian McKellen avec sa diction shakespearienne, qui en fait un peu des tonnes, mais c'est ça qu'on attend chez lui. Et Michaela Coel qui n'ouvre pas la bouche. Qui n'ouvre pas la bouche, qui ne sourit pas, qui a un poker face tout le long du film, mais qui est très drôle quand même. Je la trouve, elle est quand même pétillante, sans c'est assez prodigieux comme performance, de pratiquement rien mentionner ni rien dire. Rien suggéré, et pourtant, toujours un côté un peu pétillant et lumineux comme ça.
5: Mais le film construit une sorte de déséquilibre pendant toute la première partie, où en fait, effectivement, Michaela Coel ne dit presque rien, parce que le personnage de Ian McKellen est inarrêtable, est une sorte de tornade de conneries, qui se croit tout permis et qui fait à la fois les questions, les réponses. Et en fait, elle a besoin de rien dire. Il y a certaines répliques qui sont assez marquantes par rapport à ça, parce que quand il se voit la deuxième fois, il lui dit, mais vous avez dit ça. Sauf qu'en fait, elle n'a pas du tout dit ça, c'est lui qui a dit ça.
0: et à sa place.
5: Parce qu'en fait, elle n'a quasi rien dit. Et on a petit à petit un truc qui s'installe où, avec beaucoup moins de mots que lui, elle exerce pour finir largement autant de pouvoir que lui dans la relation qu'il y a entre les deux. Jusqu'à un moment où elle va avoir une longue tirade qui, là, est vraiment une des charnières du film. Et effectivement, ouais. C'est comment arriver à donner autant, si pas plus, de poids à un personnage qui parle moins que l'autre. C'est une sorte d'exercice qui tourne autour de ça aussi. Et il y a ce personnage de Ian McKellen. Du coup, en fait, j'ai pensé au film dont on parlait la dernière fois qu'on était ensemble dans l'émission, le film de Alice Rohrwacher, je ne sais plus comment il s'appelle.
0: Les Merveilles,
5: où on a de nouveau un personnage masculin qui est à la fois infantile et infantilisé, qui de temps en temps se promène en caleçon alors que c'est totalement inapproprié, se comporte de manière totalement capricieuse. On a vraiment aussi un truc où dans la relation entre les deux, la maturité est totalement incarnée par en fait le personnage le plus jeune des deux. Voilà.
9: Oui, c'est vrai. Après, je rebondis sur ce que tu dis par rapport à ce personnage qui est vraiment assez particulier. Enfin, je trouve qu'il y a une différence fondamentale entre le film sur les merveilles. C'est qu'ici, Ian McKellen, enfin, le personnage, Julian Sklar. Il y a une scène, un moment de bascule dans le film qui est très très beau, je trouve. Un moment de déploiement comme ça de jeu, parce que c'est un film vraiment, c'est un film théâtre en fait, et tu sens que c'est un comédien de théâtre qui est très très bon, notamment dans son incroyable tirade du début qui est interminable et qui est pour moi jubilatoire parce que tellement inventive en fait, tellement incroyable, tellement représentative de gens qui sont coincés dans leur dans une forme de souffrance. Et cette scène dont je parle, c'est le moment où tout à coup il y a une espèce de joie qui emporte ce personnage parce qu'il va recommencer à peindre. Et l'idée, c'est de d'enlaidir ses peintures pour une raison plutôt financière et pour faire une blague à ses enfants, enfin, une blague un peu sournoise peut-être, sûrement. Et il décide de se lancer dans cette aventure joyeuse avec ce personnage féminin qui l'accompagne. Et tout à coup, il y a une bascule de ce personnage qui est, au début de cette scène, extrêmement joyeux, comme un enfant. Il redécouvre c'est quoi peindre comme un enfant. Et puis tout à coup, dans cette structuration de scène, le personnage bascule à nouveau dans une espèce de peine immense, une espèce de blessure béante qui se réactive en lui, dans la scène, en fait. Et je trouve qu'il y a une ouverture sur le personnage qui est dingue, en fait.
5: Oui, parce qu'il y a quand même aussi autre chose qu'on n'a pas dit, et je ne sais pas si, dans quelle mesure il faut le dire, c'est que le sujet des peintures n'est pas non plus... le sujet des tableaux n'est pas innocent dans tout ce que ça raconte.
0: Il est très peu abordé, enfin, toujours, il y a un non-dit permanent, sauf à la fin, sur ce sujet, mais tu fais bien de soulever ce point, Pierre, parce qu'il y a, pour moi, dans l'utilisation qui est faite de ce modèle, donc c'est un sujet, on s'imagine qu'il y a une relation intime ou amoureuse entre le peintre et son modèle, bien des années auparavant. Et donc, à l'instar de la relation, les peintures ne sont pas finies. Et donc, il y a probablement un chagrin. Il y a quelque chose dont on ne dit pas, mais on sent que l'histoire s'est finie en queue de poisson, voire c'est pas fini du tout. Et moi, ce que ça m'évoquait, c'est qu'il y a un point qui est important dans le film, c'est qu'est-ce qu'on fait, comment est-ce qu'on fait pour finir un tableau quand on n'a plus le feu sacré d'artiste, quelle est la place, c'est pour ça que je dis souvent l'histoire de la place est importante dans ce film-là, quelle est la place de l'hybridation? Qu'est-ce qu'on peut faire à plusieurs dans un tableau? Est-ce qu'on est obligé de subvertir un tableau si on le fait finir par quelqu'un d'autre, si on le fait avec des techniques différentes, si on le reconstruit après, qu'est-ce qui reste de l'œuvre d'art quand elle est subvertie ou en tout cas hybridée avec avec l'aide ou la collaboration d'un ou d'une autre artiste comme l'est Michaela Coel dans le film. Et ça, pour moi, c'est quelque chose que même si ça répond pas à la question qu'en est-il de la relation, il y a peut-être une piste théorique qui est évoquée par Soderbergh dans cette espèce d'hybridation qu'on accueillerait comme on accueille l'intrus chez soi, qu'on lui fait une place dans l'escalier, qu'on lui permet de visiter la maison, qu'on lui permet de visiter sa maison intérieure. Et je trouvais que dans cette il y avait quand même quelque chose de plutôt abouti, puisque il faut savoir que les peintures finissent par être exposées, mais il y avait quand même le film s'articule quand même pas mal autour de cette idée d'hybridation et de faire la place à l'autre. Axel.
6: Oui, je vais me permettre un contrepoint par rapport à tout ce que vous avez dit. Je suis à la fois d'accord avec vous et à la fois pas vraiment. Alors, pour commencer par le jeu des acteurs, Rhys, c'est effectivement que des comédiens, comédiennes qui jouent extrêmement bien. Moi, je suis une fan inconditionnelle d'Ian McKellen, mais j'ai été extrêmement déçue parce que j'ai compris ce qu'on voulait me faire voir de ce personnage sans y adhérer vraiment, et notamment pour des questions de rythme. Je trouve que le rythme de prise de parole des personnages et comment ça les construisait est pas très juste, et je trouve que le rythme dans les dialogues l'est encore moins. Et du coup, ce que vous disiez sur toute cette relation qui s'inverse, réinverse et tout ça, j'ai à peu près cerné ça dans le film, et à la fois j'ai trouvé que c'était pas bien fait, c'était pour le coup assez grossier. Et il y a plein de moments, je me suis dit, mais pourquoi ? Et quand je comprenais pourquoi, à quoi bon ? Vraiment, je me suis dit, c'est tout un tas de futilités qui... Attention, je vais dire une méchanceté, qui me font dire que, en fait, ça pourrait être un mauvais Stephen Frears. Et c'est là où je trouve que c'est loupé et où j'ai été super déçue. C'est que j'adore aussi Stephen Frears, j'adore d'autres films de Soderbergh, et là, il y a un truc où ça marche pas, quoi. Comme... quelqu'un qui a tout pour faire une super recette et à la fin c'est quand même pas dégueulasse, c'est un peu exagéré, mais voilà, j'étais vraiment frustrée aussi de la place de ce personnage de Laurie qui est à la fois important et à la fois complètement sous-utilisé dans tout le film, parce qu'en fait la focale finit quand même toujours par se faire sur le vieil artiste blanc irascible qui a vraiment tous les travers de sa génération. Et c'est quand même lui qui est mis en lumière, alors que c'est elle qui s'est tapé tout le boulot, quoi. Et tout ce qu'il y a autour de ce que ça dit, du milieu de l'art contemporain, de l'évolution de l'artiste et tout ça, moi, ça me paraît hyper cliché, et du coup, je me suis ennuyée, en fait. Moi, je me suis dit, s'il n'y a rien d'autre à dire de ce milieu-là en 2026, bah, c'est dommage, c'est triste. Enfin, c'est pour ça que j'étais triste, en fait, parce qu'il y a beaucoup de choses super, à commencer par Ian McKellen, qui, je pense... a tous les moyens d'être dirigé pour ne pas être ce cliché du vieux mec blanc relou, et qui là finit quand même par être dans cette case-là pour moi, quoi.
0: Mais avec un dispositif quand même, mais je suis d'accord avec toi, avec un dispositif quand même d'accepter, il y a quand même une acceptation à la fin, le personnage a évolué, comme dans tout bon arc dramatique, le personnage évolue à la fin et change son point de vue. Ça empêche pas.
6: Le schéma relationnel change pas. Hein. Il est toujours asymétriquement en faveur de son personnage à lui par rapport à son personnage à elle. Même s'il y a plein de bienveillance, qu'il l'a accepté que machin que truc, c'est pas le carnaval, quoi.
0: C'est vrai que c'est sous le nom de Julian Clarke exposé à la fin. Même si le travail est collectif. Et collectif assigné par un faux. Avec l'aval du personnage de Ian McKellen.
6: La pirouette est intelligente, mais au service d'un discours qui, moi, m'a quand même un peu embêté, quoi.
5: Mais je ne suis pas certain que ça dise grand-chose sur l'art, ni même que ça soit ça l'idée de départ. J'ai lu quelques critiques après avoir vu le film, parce que ça m'intéresse toujours un peu de voir comment les gens analysent le film. Tout ce que j'ai vu qui prenait justement cette optique-là, que c'est un film sur l'art, que c'est un film sur l'art réussi ou raté selon les critiques, en fait, je ne suis absolument pas convaincu par ça. Je pense que ça ne dit absolument rien sur l'art et que ce n'est pas ça l'idée.
6: Sauf que quand ça ne dit rien, ça dit quand même quelque chose, et moi c'est ça qui m'embête, c'est la répétition des stéréotypes. Je trouve ça... Enfin, c'est Soderbergh quand même, il aurait eu les moyens de faire quelque chose d'autre, je pense.
9: Je suis assez d'accord avec Pierre sur le fait que pour moi ce film ne parle pas du tout d'art, c'est un prétexte pour raconter une rencontre entre deux personnages et comment une vraie rencontre entre deux personnages fait avancer chacun.
6: Pourtant on en a quand même beaucoup parlé de cette question-là, depuis une demi-heure.
0: Parce que c'est quand même le sujet de tableau, c'est vrai, je suis d'accord avec toi. Mais moi pour moi c'est plutôt ça parle plutôt d'artistes que d'art, c'est-à-dire de personnes qui font de l'art. Parce que les tableaux on les voit relativement peu. On les voit peu. D'ailleurs,
5: Il y a un nombre incroyable de plans où on voit des tableaux de dos, en fait.
0: Oui, voilà, on les voit pas.
5: On voit l'arrière des tableaux. Et je pense qu'il y a vraiment un jeu là-dessus. Parce que
0: on ne veut pas les montrer.
5: Ça se termine... dans la scène finale, il y a un dernier tableau qui arrive emballé et qui, lui aussi, est déballé à l'envers.
0: Oui, tout à fait. Donc, je pense que, je suis un peu de ton avis, même si je dis combien pas de ton propos, Axel, puisque moi ici, j'arrange tout le monde.
5: C'est ton rôle.
6: Je commence à avoir l'habitude qu'on soit pas d'accord.
0: C'est mon rôle de médiateur. Mais c'est vrai que moi, ça parlait plutôt de relations éventuellement intergénérationnelles qui ont un peu sont scellées par une sensibilité artistique. D'ailleurs, le terme de sensibilité artistique est souvent récurrent. C'est-à-dire là, on peut se entre les deux personnages, ce qui les lie, c'est qu'ils ont des, enfin, ce qui les lie dans, c'est non seulement la maison, le lieu physique de la maison, mais c'est aussi d'avoir une sensibilité artistique, même si elles sont très différentes, même si idéologiquement ils sont aux antipodes. C'est quand même ça leur lien. Et il y a un lien physique, géographique, et il y a un lien entre les deux personnages. Moi, pour moi, comme je me range un peu à l'idée de Pierre et Margot, ce sont deux personnages qui discutent avant des gens qui font des peintures d'avoir à juger de la qualité des œuvres qui sont faites.
6: Pour moi, ça change rien à cette asymétrie gênante, mais j'entends.
0: Entendu.
9: Mais c'est intéressant d'avoir tantôt parce que j'étais vraiment, enfin, quand je ressens tellement de joie à regarder un film, pour moi j'ai l'impression que tout le monde devrait avoir le même avis.
6: Et moi, je m'attendais à ressentir ça, et c'est d'où ma déception en fait.
9: Mais c'est génial. Je trouve ça génial parce que le cinéma permet ça. Ouais. Et comment subjectivement on reçoit un film en fonction de qui on est, de notre regard, c'est assez chouette, je trouve.
5: Mais ouais, je comprends ce que tu veux dire, mais en même temps, il y a le fait que l'exposition finale soit sous le nom de la vieille star blanche, masculine, peut donner ce sens de lecture. Par contre, en termes de ce qui se passe dans le film, c'est vraiment Michaela Coel, enfin le personnage de Michaela Coel, j'imagine que c'est pas elle qui décide, mais qui décide de tout ce qui advient. Est-ce que ces tableaux existent encore ou pas? Est-ce qu'ils sont terminés ou pas? Est-ce qu'ils sont exposés ou pas? À qui ils appartiennent? En fait, tout est mis en scène. C'est elle qui tire les ficelles en s'effaçant, on est d'accord. Mais en se donnant quand même une petite place dans la pièce d'à côté.
0: Bien.
5: Voilà.
6: On pourra en discuter longtemps encore.
0: on va devoir arrêter là pour ce film.
5: Une dernière chose. Moi, j'étais absolument fasciné par les vêtements. Hein, vraiment.
8: J'ai même pas remarqué. Moi.
5: Et je me suis dit. Du coup, je suis allé voir

0: auteur dans ce genre de cas. Mais donc il y a des gens qui ont vu le film et qui ont construit des répliques du manteau
1: pour le vendre.
2: C'est vrai qu'il est très beau.
0: Aux gens qui sont comme moi, fascinés par les vêtements dans les films de Soderbergh.
1: Merci Pierre, merci pour cette dernière remarque. On va devoir passer, on va devoir passer au, avant de passer au film suivant, on va juste prolonger un petit peu l'atmosphère cotonneuse et rayonnante du film avec un extrait de la BO qui est signé David Holmes, qui est le compositeur attitré de Steven Soderbergh depuis plus de trois décennies, et puis on se retrouve juste après. À tout de suite.

On quitte l'atmosphère cotonneuse de cette BO de Christopher's, le film de Steven Soderbergh qu'on a évoqué juste à l'instant et dont la bande originale est signée David Holmes, pour se concentrer sur le dernier film de notre après-midi critique, toujours sur Radio Panique en direct. Il s'agit d'un film beaucoup plus ancien que vous pourrez trouver en VOD. Il est sur Arte TV. Si vous avez le meilleur, enfin si vous utilisez un VPN, vous pouvez l'avoir sur artetv.fr. Ou sinon, vous pouvez le trouver sur YouTube. Il est en excellente qualité, disponible jusqu'à la fin des temps sur YouTube, sans restriction. Il s'agit donc de la Princesse Errante, qui est un film que je tenais à mettre au programme parce que Arte TV propose une rétrospective encore jusqu'à début septembre, il y a encore un mois je crois, où les 6 longs métrages de cette cinéaste japonaise du milieu du XXe siècle sont proposés. C'est absolument fascinant et je proposais qu'on en aborde au moins l'un d'eux à défaut de pouvoir tous parler de tous ces films. Et c'est pour ça que j'ai choisi ce film, La Princesse Errante, dont l'action débute à Tokyo en 1937, on y suit Ryushi, qui est une jeune aristocrate très sympathique, qui vit dans une luxueuse villa avec sa famille et notamment sa grand-mère, avec qui Ryushi entretient une forte complicité. Ryushi est une artiste dans l'âme, dont le rêve est de devenir peintre, mais sa vie prend une autre tournure lorsqu'un matin, un général de l'armée mandchou s'annonce et propose à sa famille que Ryushi épouse Futetsu, qui est n'est autre que le frère cadet de l'empereur de Mandchourie, et cela afin de solidifier l'emprise du Japon sur la province chinoise de Mandchourie. Futetsu est un

0: garçon très sympathique, élégant, gentil, tout ce qu'il faut, et la noce est actée en avril 1937. Ryushi quitte le Japon et s'installe en Mandchourie, donc, province orientale de la Chine, occupée par le Japon depuis le début des années 30, et malgré l'indéfectible amour qui lie la princesse japonaise au prince chinois, la vie de Ryushi en Mandchourie va de déconvenu en déconvenu, d'abord méprisée par la population, perçue comme illégitime, et ensuite considérée comme espionne par l'empereur Manchu Puyi. Et malgré le bonheur que lui apporte la naissance de sa fille Aizen, les conditions de vie de Ryushi se dégradent irrémédiablement avec l'entrée du Japon dans la Seconde Guerre mondiale, et à plus forte raison, lors de la capitulation de celui-ci et l'invasion des forces soviétiques. Commence alors pour Ryushi et Aizen un long exode pour tenter peut-être de rejoindre un jour le Japon, mais à quel prix ? C'est donc le pitch épique à souhait de La Princesse Errante, film de Kinuyo Tanaka, dont on écoute maintenant un extrait. La bande-annonce n'existe pas, puisqu'elle est perdue probablement depuis très longtemps. Mais je vous propose un extrait qui va, vous allez voir, ça va vous donner l'ambiance, de, parce que j'ai peut-être fait un pitch un peu martial et un peu épique, mais vous allez voir en quel niveau de subtilité nous sommes dans le reste du film.
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0: voilà, scène pour le moins touchante et intime d'une mère et sa fille sous le regard de la préceptrice. La princesse errante, donc, dont est tiré cet extrait, est une super production, malgré tout ce que ça donne, ce que cet extrait laisse entendre. Super production japonaise signée Kinuyo Tanaka, dont c'est le 5e film en tant que réalisatrice, adapté des mémoires de Dame Hirosaga, belle-sœur du dernier empereur de Chine Puyi, sorti en 1960. Le film est une épopée colorée doublée d'un mélodrame historique. On y retrouve l'actrice Machiko Kiyo dans le rôle titre de la princesse Ryushi pour cette illustration d'un point de vue féminin sur ce pan de l'histoire sino-japonaise, une histoire encore fraîche dans la mémoire des spectateurs et des spectatrices de l'époque, peut-être moins à nos yeux de 2026. Alors est-ce que vous y avez été sensible à cette princesse errante, les amis? Qui veut se lancer?
1: Allez, j'y vais.
0: Merci. Pardon. Axel.
1: Oui.
0: Oui.
1: Oui, c'est merci. Un magnifique film.
0: Ça vient du cœur.
1: Oui.
0: C'est bien.
1: C'est autant la critique que l'enthousiasme. C'est, voilà.
0: Autant la critique de ?
1: Que ça vient du cœur.
0: Ah oui, ok, d'accord. Ok, d'accord. Tu t'effaces derrière ton... Tu t'effaces derrière ton statut de critique, derrière ton enthousiasme.
1: C'est ça. C'est ça.
0: Peut-être Margot ?
2: Oui, alors moi, j'ai trouvé que c'était un film qui ne vieillit pas tout seul. J'ai trouvé que c'était un film historique qui avait besoin d'être recontextualisé à plein d'endroits en fait. Pour ça, j'explique juste que j'ai commencé par voir ce film sur les trois que tu as proposé, Tom. Et je dois dire que j'ai dû arrêter au bout de 10-15 minutes parce que je ne comprenais pas ce que racontait ce film, ni là où ça m'emmenait en fait. Et donc j'ai eu besoin de lire et de recontextualiser l'histoire dans laquelle se passe ce film, mais également en apprendre plus sur la réalisatrice et sur le fait que c'est un film de femmes. C'est une commande en fait pour les femmes, donc c'est un film qui a été fait pour les femmes et réalisé par une femme. Et ça, je trouvais que c'était super important parce que c'est quelque chose qu'on ne ressent pas, enfin en tout cas c'est pas quelque chose que j'ai ressenti moi à la vision du film. Donc j'aurais tendance à dire ça, que c'est un film historique, intéressant, mais qui a besoin d'une recontextualisation.
0: Merci Margot. Lionel, en tant que peut-être point de vue historiographique.
3: Ouais, j'avais d'accord. Alors moi non. Je vais prendre un petit peu faire le Terminator en fait ici. Moi ce film m'a profondément ennuyé, mais vraiment... Je ne peux pas dire autre chose que ça. Donc pour le contexte, je l'ai regardé dans le train bruxellois et puis Liège-Bruxelles, vu qu'il dure un peu plus d'une heure. Il dure 1h40. Et du début jusqu'à la fin, je n'ai vraiment pas aimé ce film. Alors, à la limite, c'est pas grave. Mais en fait, il se fait que ce film parle d'un truc quand même très particulier, qui est l'incursion japonaise en Mandchourie et de manière plus générale, l'ultra-expansionnisme japonais qu'on peut comparer un peu à l'ultra-expansionnisme allemand de l'autre côté, donc en Occident. Donc en tant qu'historien, moi j'ai retenu ta phrase, Axel, quand on ne dit rien, ça dit quand même quelque chose. Et ce film fait un silence assourdissant, mais vraiment assourdissant, sur les crimes de guerre, et on pourra en parler après, mais en Mandchourie et aussi en Chine de manière générale, on pense au massacre de Nankin évidemment, de la part des Japonais. Et donc voir cette idylle avec un gentil aristocrate et une gentille noble japonaise en Mandchourie, alors que c'est clairement politique et que ça s'est fait au même moment qu'il y avait des centaines de milliers de Chinois et d'autres qui étaient considérés comme une sous-race et par les Japonais et exterminés. Enfin, il n'y a pas d'autre mot. Mm-hmm. En tant qu'historien, j'ai vraiment pas aimé ce film. Donc, il m'a ennuyé, mais en plus de ça, il m'a aussi un peu choqué, en fait. Même si on peut effectivement remettre ça dans l'époque, en 1960, de la part d'une réalisatrice japonaise, on peut pas s'attendre à ce qu'il y ait.
0: Voilà.
1: D'où l'importance du contexte dont tu parlais, Margot.
0: Oui, tout à fait. Il y a deux choses. Mais voilà. Merci.
3: Désolé, hein.
0: Merci Lionel
1: il
0: pour.
1: Ah, moi, tu... tout, ça va non, aller, ça dans ce passé.
0: C'est chaud quand même. Hein. Bon. Merci pour cette recontextualisation. C'est vrai qu'il y a deux choses importantes à mon sens. Je suis d'accord avec vous à souligner. C'est le contexte. Il y a deux choses. C'est le contexte de réalisation du film Donc on est en 1900, donc c'est une commande qui date des années 50, sachant que le Japon est en pleine reconstruction, que on va dire le potentat américain s'est terminé il y a quelques années, donc c'est encore une nation en pleine reconstruction. Les faits qui sont mentionnés dans le film sont des faits qui sont extrêmement récents, parce que ça a des allures de fresques historiques. De l'histoire ancienne avec un aspect un peu technicolore, dégoulinant comme ça. Mais en fait, ce sont des choses qui sont passées 15 ans avant la sortie du film. C'est des choses qui sont dans toutes les mémoires de tous et de toutes les spectateurs et spectatrices qui ont vu ce film-là. Donc il y a quelque chose d'assez fort de la part d'une metteuse en scène qui est en plus... Si j'ai bien compris, en fait, Tanaka était... la metteur en scène, la femme la plus connue du Japon. C'était une actrice qui avait joué depuis... On la connaissait, elle joue depuis qu'elle avait 14 ans dans plus de 250 films avec tous les maîtres du cinéma japonais jusqu'au milieu du XXe siècle. Elle a travaillé avec tout cela, les Mizoguchi, les Ozu, etc. Et en fait, elle était hyper connue et hyper appréciée du public. C'est vraiment une personne qui avait un capital de sympathie énorme. Et Pour débuter sa carrière, donc c'est son troisième ou quatrième film en tant que réalisatrice, elle se coltine quand même ce tableau qui est quand même pas dénué de, il y a quand même des ambivalences, comme tu disais, c'est quelque chose dont il faut pouvoir parler. On va parler du comportement des Japonais, qui est un comportement, comme tu disais, odieux, et on va essayer d'installer une fresque historique dans ce contexte. Alors évidemment, c'est chez les aristos, on voit pas souvent on voit plutôt le bon côté de c'est plutôt tranquille, quoi. Mais il y a quand même une incursion permanente de la violence et de la guerre dans ce film-là. Mais ce que, et je suis d'accord avec toi, Lionel, c'est que il fallait trouver, à mon sens, un artifice pour pouvoir parler de comportements d'exaction, de comportements barbares et torsionnaires, sans se prendre directement les méfaits de l'armée japonaise dans la figure. Et donc, pour ça, il y a un subterfuge qui est l'armée soviétique. C'est les soviétiques qui prennent le manteau des dégueulasses, et là toute la vilainie est reportée sur eux au moment de l'exode entre donc la Mandchourie qui est en phase de libération et moi je ne pense pas qu'il y a un propos révisionniste dans ce film, si je peux, parce que c'est pas possible, parce que c'est toujours sous-jacent. Je pense que personne n'est dupe dans cette histoire, mais comme tu dis, il y a des choses qu'on ne dit pas et ça fait partie de la chose. Mais je pense qu'il y a un subtil, par rapport aux personnes qui ont été traumatisées encore, puisque ces faits datent de peu près 15 ans avant la sortie du film, je pense que l'artifice qui consiste à mettre sur le dos des soviétiques les exactions japonaises est un subtil procédé de miroir, au même titre que la princesse qui est une princesse exilée est exilée dans son propre pays, où elle n'est jamais à sa place, où elle est toujours transportée, elle est toujours l'élément qui n'est jamais à sa place et dont personne ne veut dans cette histoire. Et moi je serais pas aussi définitif que toi, Lionel, en disant que c'est quasiment, pour moi c'est pas vraiment du révisionnisme, mais c'est disons un pas de côté avec le point de vue général de l'histoire.
1: Je rebondis sur ce que tu dis. Je trouve aussi qu'il y a cette posture assez subtile et intelligente d'avoir choisi une héroïne qui est une aristocrate et qui du coup fait partie du vieux monde, mm-hmm. dans cette configuration-là, traverser des événements historiques sans les mettre en lumière dans une vérité factuelle. Voilà, mais pour moi, le fait que le point de vue soit si singularisé sur ce personnage, le fait que ce soit à la fois une princesse, mais qu'elle ait des aspirations de liberté, de modernité, que finalement ce mariage arrangé soit quand même un mariage d'amour, qui est aussi une forme, c'est un personnage avec une éthique hyper forte, je trouve que ça permet quand même de mettre en mouvement un peu une pensée, une réflexion un peu libre sur des propos qu'on sent quand même très tenu par un cadre effectivement idéologique, quoi. Et c'est pour ça que moi j'ai trouvé que c'était quand même vachement bien, et que aussi dans, j'imagine, le cinéma en général dans les années 60, ce point de vue féminin si singularisé, il est pas si courant, et déjà en soi c'est un point de vue assez je vais pas dire transgressif, mais quand même qui propose autre chose et qui, original, je trouve, tu parlais de pas de côté, mm-hmm. qui permet, je trouve, de mettre un petit peu notre point de vue et notre réflexion en mouvement.
0: Je suis d'accord avec toi, notamment par rapport à...
1: On est d'accord,
0: oui,
1: Thomas.
0: On est d'accord.
1: Incroyable,
0: est d'accord.
1: Il faut noter.
0: Il est 16h18. On est d'accord. Ling, ling. Non, mais c'est vrai que tu parlais d'un personnage, pour le coup, qui... Là, pour le coup, c'est un vrai personnage qui est chargé, qui est bien construit. J'avoue qu'en termes de scénario, le personnage de Ryushi est quand même un personnage qui est riche et qui se déploie au fur et à mesure de la narration. Mais justement, il se déploie, il se ferme pas, il se réduit pas à lui-même. Contrairement au personnage de Father, malgré tout le bien qu'on lui souhaitait. C'est un personnage qui est porté vraiment par une éthique très, très permanente. De manière peut-être plus générale, moi, ce film m'évoquait, parce qu'il a fait... Il y a des gros moyens, quand même, pour ce film-là. Il y a une dimension épique, mais on n'est jamais dans la surenchère. On n'est jamais dans le bling-bling. Les passages du couronnement, du mariage, ou ce genre de choses qui sont faites en... Moi, je pense au Bertolucci qui parle du même sujet. C'est autre chose, quoi. Là, on est dans la grande pompe. Là, c'est très différent. On est quand même dans quelque chose d'assez sobre et d'assez subtil. Et en fait, j'ai l'impression que le personnage de Ryushi... Est-ce que c'est un alter ego, on va dire, fantasmé de la réalisatrice, peut-être, deux artistes à peu près de la même génération, mais en tout cas, qui a une sorte de quelque chose de sobre et de contenu dans la manière dont elle expose les faits, et qui reste, c'est quelqu'un qui reste toujours les pieds sur terre, qui se prend pas la démesure des choses en pleine face, qui essaye d'être... Alors, je sais pas, c'est peut-être probablement contraignant pour un point de vue féminin moderne, mais qui est d'essayer d'être là pour les autres, pour elle, de faire en sorte que la vie des gens autour d'elle soit la meilleure possible, et la sienne en particulier, et toujours d'être portée par une éthique, une boussole morale très précise. C'est pas quelqu'un qui est désabusé parce qu'on lui a fait penser qu'elle était ce qu'elle n'était pas, qu'elle était en fait, qu'elle est effectivement le jouet du destin, et elle le sait, et elle... Pendant toute la période même de son exil et de son exode, elle garde ça en tête, qui fait qu'elle peut aider tous les gens qui sont autour d'elle. Et ça, pour moi, c'était un personnage quand même assez fort, même si voilà, le point de vue, peut-être le fait d'avoir illustré les pérégrinations d'une femme à cette époque-là, peut-être un peu tarabiscoté, mais j'y voyais quelque chose. On peut faire le distinguo avec d'autres films qui traitent du même sujet et avec une esthétique vraiment radicalement différente.
2: Ouais, alors moi, je suis pas trop d'accord avec vous, avec toi, Tom, sur le fait que tu en parles comme un film sobre. Pour moi, c'est un gros mélo, quoi. C'est un film extrêmement musical qui met le paquet, quoi. Enfin, c'est... Alors, moi, ça m'a beaucoup posé question sur le regard féminin. C'est quoi être une réalisatrice dans les années 60? Qu'est-ce que ça change, en fait, d'être une femme quand on raconte un mélo? Parce que toute la première partie du film, enfin, en tout cas, les 15 premières minutes du film, j'avais pas du tout compris que c'était une femme qui réalisait. J'avais pas du tout. Donc, par la suite, je me suis demandé, OK, qu'est-ce que c'est d'être une femme dans les années 60 et de vouloir faire un film qui est un film de commande pour les femmes? Ça veut dire mettre en avant c'est quoi le regard féminin, en fait. Et ça, je trouve que c'est un chouette film pour parler de ça, justement, parce qu'est-ce que c'est finalement le regard des femmes et comment on le met en avant. Ici, j'ai l'impression qu'il y a un tel respect immense des personnages historiques que le film est à la fois mélo, mais à la fois c'est un mélo rigide. Les personnages sont rigides, ils sont tous complètement... t'as envie de leur dire « faites un peu de gymnastique ». Enfin, tu vois, détendez-vous un peu corporellement, quoi. Il y a quelque chose qui est...
1: J'ai trouvé moins que dans d'autres films japonais de cette époque-là. J'ai pas de titre en tête, évidemment, mais là, tout de suite. Mais j'ai trouvé justement que c'était moins rigide que d'autres.
2: Que dans d'autres, films de femmes, tu veux dire, ou...
1: Non, hommes et réalisateurs confondus.
0: Il y a peut-être un souci de... Est-ce que c'est un souci de direction d'acteur, ou tu penses qu'elles voulaient leur laisser l'aspect hiératique qui convient à leur fonction?
2: Oui, évidemment, il y a
0: ça
2: aussi.
0: Il y a tout un jeu sur l'intime. Je pense que tu décris des personnages qui sont campés, très raides, très hiératiques. Alors que je trouve que dans ce film-là, il y a beaucoup de scènes d'intimité. On en a écouté une assez subtile tout à l'heure. Il y en a d'autres, par exemple, où le couple princier est dans une chambre, ils sont en habit d'intérieur, en peignoir, et puis ils sont en train de jouer avec la gamine sur le lit, ça rigole. Et puis en même temps, à un moment, il y a un obus qui s'écrase à quelques centaines de mètres plus loin, il y a tout qui tremble dans la maison. Et le fait de... même si finalement le propos n'était pas complètement inédit, ça m'a surpris la manière dont Tanaka mettait en scène une relation d'intimité dans un contexte princier, et pourtant qui est quand même soumis au diktat de la guerre qui est partout, même si on la voit pas tout, on la voit rarement. Et ce jeu sur l'intimité, je dis pas que le regard féminin ou que le regard féminin doit, c'est pas pour dire que ça doit se limiter à l'intimité, c'est pas ce que je dis, mais il se trouve que par rapport à d'autres superproductions ou d'autres productions de la même époque, il m'avait pas semblé avoir une telle insistance sur les relations familiales, on va dire intrafamiliales, dans ce qu'elles ont de plus normal, de plus basique, un couple, qu'il soit princier ou pas, avec un gamin, qui sont dans une attitude, on va dire, de l'ordre du domestique. Et ça, moi, c'est un élément que je ne me souviens pas d'avoir vu. C'est pas très mis en évidence. Donc, quand tu regardes les Mizoguchi, on est quand même loin de ce genre de truc. Hein. Pour moi, sa spécificité, elle résidait un peu là.
1: Et ce truc de rigidité, toi, tu l'as ressenti tout au long du film ou...
2: Ah oui, dès le début, quoi. Ouais. C'était waouh.
1: Parce que moi, je trouve que ça se détend avec le temps, justement. Et donc, je me suis dit, c'est une intention.
2: Ouais, mais il y a certainement de ça. Moi, je l'ai interprété comme étant un respect immense de l'histoire de ces personnages. Et donc, c'est comme si elle marchait sur des œufs dans comment raconter avec le plus de respect, d'immense respect, en fait, ce qui était arrivé à ces personnages, et certainement parce qu'à l'époque, c'était encore très prégnant dans les représentations. Et donc, il y a quelque chose d'à la fois... on n'ose pas vraiment s'approprier l'histoire, on n'ose pas vraiment malaxer un petit peu malaxer ce qui s'est passé pour donner son point de vue. Il y a une espèce de... Oui, une forme de rigidité qui transparaît dans les personnages, mais qui vient, je pense, de la vision de la réalisatrice même. Mais bon.
0: C'est corseté, je dirais. C'est corseté parce que elle n'ose pas prendre. Ben, c'est parce qu'en fait, il y a plein de personnages qui sont encore vivants à l'époque où le film sort. Hein. La protagoniste, elle était toujours encore en vie.
2: Elle a dû voir ce film.
0: Elle l'a vu. Mais c'est même à sa demande qu'il a été, fait.
2: D'accord.
0: Donc c'est.
2: On sent qu'elle marche sur des œufs, ouais, à plein d'endroits, en fait.
0: Tout à fait. Oui, je pense que tu as raison.
2: Voilà, et je trouvais aussi que le regard féminin, qu'est-ce que c'est, comment elle décrit ce personnage féminin qu'on suit tout du long, qui est très touchant. Et c'est vrai qu'il y a un moment où le film s'ouvre, je trouve, à partir du moment où ils partent en exil, il y a quelque chose de « waouh, tu te retrouves dans la réalité de c'est quoi vivre ce conflit, en fait ». Il y a quelque chose qui... Moi, je me suis allée complètement laissé aller dans ce mélo, c'est-à-dire j'ai accepté la forme et je me suis dit bon bah ok, allons-y, quoi. Même si c'est pas un type de film qui m'accroche à première vue, mais après je me suis longtemps questionnée sur c'est quoi le regard d'une femme et qu'est-ce qu'elle décrit en fait de la place d'une femme à cet endroit et qu'est-ce que c'est que d'être une femme à cet endroit. Et j'ai trouvé qu'il y avait beaucoup de silence, il y avait beaucoup... Elle décrit la femme comme, en tout cas cette femme particulière, comme quelqu'un qui accompagne beaucoup et qui est beaucoup dans le sacrificiel, en fait. Et donc, qu'est-ce que ça raconte des femmes à cette époque-là? Et en même temps, on est dans un temps qui est complètement pré-féministe et encore plus, je pense, au Japon. Donc voilà, c'est questionnant.
0: Une sorte de regard féminin qui n'est pas un regard féministe.
2: C'est ça.
1: Bah, en même temps, je trouve que la subtilité, c'est quand même de placer... placer la trajectoire de ce personnage sous l'angle des alliances, en fait. Il y a des... Moi, j'ai pas ressenti la dimension sacrificielle, mais plutôt la création et le maintien d'alliances avec beaucoup des femmes, avec sa fille, évidemment, mais avec d'autres...
2: L'impératrice,
1: d'autres personnages,
2: dire,
1: ouais. Oui, entre autres. Avec le... Mais même son rapport aux personnages qui sont à son service, c'est assez... C'est assez sur le mode de l'alliance, beaucoup plus que le mode de la hiérarchie verticale. Et ça, j'ai trouvé ça intéressant comme posture. comme point de vue même. Je pense un point de vue de la réalisatrice.
0: Mmh. Ok, merci pour peut-être Lionel un dernier mot ou tu ne reviens pas.
3: J'ai toujours aussi un truc à dire. Peut-être rester au niveau historique. Effectivement, il y a quand même. Je ne vais pas démolir complètement le film. Il y a des choses qui sont bien rendues, je trouve, en matière effectivement les alliances. Donc c'est clairement un monde d'aristocrates où on essaie de marier des personnes, même si c'est un état fantoche. On marie la bonne personne pour essayer d'avoir plus d'appui. Il y a aussi un deuxième truc qui est bien fait, mais ils vont pas assez loin par rapport à ça, évidemment, mais c'est par rapport à l'armée. À cette époque-là, au Japon, donc dans les années 30, l'histoire du Japon montre que l'armée a vraiment pris le pas sur le civil, à tel point que la Mandchourie a été conquise par l'armée et que le civil a dit oui, ok, c'est bon, Hirohito n'a rien dit, et donc la Mandchourie a été japonaise, mais au départ, c'est l'armée qui a pris, qui a dit bon, on le fait parce qu'on a le droit de le faire. Donc ça, c'est bien rendu parce qu'on le voit. On voit vraiment que la prise de position de l'armée. Voilà. Pour le reste, le terme mélo pour moi me va très bien. Moi, j'ai pensé à Autant n'emporte le vent en Mandchourie, voilà.
4: Pour la précision historique.
3: Oui, mais pour le côté aristocratie avec aristocratie japonaise, donc un peu comme dans Autant n'emporte le vent, c'est des aristocrates qui font des trucs assez horribles, même si on ne le voit pas, tu vois. Dans Autant n'emporte le vent, c'est des sudistes racistes, etc. Et bien là-bas, tu vois pas le racisme, mais il y en a très clairement dans cette histoire-là. Tu vois, c'est un peu voilà.
4: Depuis ta remarque de tout à l'heure, j'ai pas vu le film moi, okay. Donc c'est pour ça que je suis pas intervenu. Mais depuis ta remarque de tout à l'heure, je me demande à quel point les atrocités commises en Mandchourie étaient à l'époque dans le cinéma japonais tabou, si c'était quelque chose qu'on ne pouvait pas représenter. Et en fait, pas du tout, puisque c'est la période où il y a un autre grand classique du cinéma japonais. Qui est La condition de l'homme de Masayuki Kobayashi, le réalisateur de Kwaiden. C'est donc une trilogie qui en tout fait une dizaine d'heures, qui traite essentiellement des atrocités commises en Mandchourie, mais qui par contre est réalisée par un réalisateur de gauche.
3: Oui, tout à fait. C'était pas du tout secret.
4: Différence.
3: Il y a juste un truc.
0: Cette trilogie est sortie en quelle année ?
4: 59, 60, 61.
0: C'était en même temps que le pile en même temps.
3: Oui. Et alors, il y a juste un truc qui était, pour terminer avec ça, il y a juste un truc qui était secret à l'époque et qui n'a été découvert qu'en 1981. C'est la fameuse unité 731. Alors, allez taper ça sur Wikipédia pour voir ce que c'est. Il y a aussi une très belle vidéo d'une dizaine de minutes de Nota Bene sur la Mandchourie et sur le Mandchukuo qui parle de cette unité pour vous montrer à quel point cela n'est pas évoqué dans le film. Alors, ça, ils ne pouvaient pas le faire, mais par contre, il y a d'autres choses qu'ils auraient pu évoquer qu'ils n'ont pas fait. Quoi. Voilà.
0: On n'en doute pas. Merci beaucoup, Lionel, pour cette rectificatif historique. Toujours très à propos. Alors, bon, l'heure tourne. On aurait pu écouter un extrait de la BO du film de Shuji Kinoshita, mais elle est introuvable. Il y a peu d'exemples qui sont disponibles sur le web de ces BO. Alors, moi, ce que je vous propose, avant de passer à la dernière partie, plutôt magazine de l'émission, c'est d'écouter une autre princesse japonaise, et puis on en reparle tout à l'heure.

0: Et voilà, donc c'était Yoko Ono, Young Young, 1973, pour finir la partie, on va dire, imposée, morceau imposé de cette tribune critique. Vous êtes toujours à l'écoute de notre tribune critique de cinéma sur Radio Panique. Et on est ensemble jusqu'à 17h. Et maintenant, on va, dans la demi-heure qui nous reste à passer ensemble, on va passer à la partie, on va dire, plutôt chronique. On a quelques minutes chacun, chacune, pour évoquer chacun notre tour un coup de cœur du moment. On ne s'est pas concerté au préalable, alors je ne sais pas qui de vous a veut se lancer pour un petit coup de cœur. Le micro est libre.
1: Peu importe, comme vous voulez.
0: Alors,
1: je commence.
0: Lionel, tu peux commencer.
1: Alors oui, donc je vais mettre un petit timing. Je vais essayer. 5 minutes, on a plus ou moins.
0: 5 minutes,
1: c'est parfait. Donc en fait, moi, j'aimerais bien parler aussi de la manière dont je découvre les films et de manière générale toute la culture. C'est toujours un peu par hasard. Et donc, notamment le livre À l'Est d'Éden, je pense à ça, de Steinbeck, ben, il était posé sur la table de salon de ma meilleure amie, et je dis, ah, c'est quoi ce livre? Et je l'ai pris, je l'ai lu, j'ai adoré, et c'est un de mes favoris, et c'est juste par hasard, parce qu'il était là. Et donc, par hasard, en doom scrollant, et pas en scroll doomant, comme je disais tout à l'heure, en me trompant dans les mots, en doom scrollant sur les réseaux sociaux un peu de manière ridicule, je suis tombé sur une vidéo d'une minute. Et je me suis dit, mais qu'est-ce que c'est que ce truc? Et donc, mais en fait, il disait même pas ce que c'était comme film. Et donc, à force de chercher, je suis tombé sur le film, c'est Sayat Nova, La couleur de la grenade. Donc, Thomas, tu connais, mais vous deux, vous ne connaissez pas.
2: Pas du tout.
0: Ah oui, c'est incroyable.
1: Alors, c'est un film incroyable. Donc, ça a été réalisé par Sergei Paradjanov, donc, qui est un réalisateur soviétique, plutôt arménien, on va dire. Parce que soviétique, on va voir que les soviétiques l'ont fait beaucoup souffrir, donc, on va plutôt dire arménien. Et donc en fait c'est la biographie de Sayat Nova, le roi des chants, donc un poète, un troubadour, un ashik, comme on dit en Arménie, un joueur de kamanche, et qui a vraiment existé. Donc c'est Sayat Nova, donc il a existé de 1712 à 1795, et donc Paradjanov fait un film sur ce gars-là. Mais c'est pas du tout un film réaliste soviétique, c'est un poème en tant que tel. Ce ne sont que des séquences oniriques, surréalistes, qui parle de l'enfance, de la jeunesse, du poète à la cour du prince, du poète dans un monastère, un songe, la vieillesse, la rencontre avec l'ange de la résurrection, et puis la mort du poète. Et vous regardez ce film, c'est une, en matière de photographie, c'est une merveille absolue. Donc ça a été réalisé en 68, donc 8 ans après le cinémascope en couleur dont on vient d'écouter, de la japonaise, la réalisatrice japonaise dont on vient d'écouter. C'est vraiment tout autre chose, hein. C'est un film où, en fait, vous n'avez pas la possibilité de savoir ce qui est dit si vous ne connaissez pas la vie de Sayat Nova. Moi, je la connais pas. Et donc, vous regardez ça et vous devez vous prendre au jeu, voir les images et les comprendre telles qu'elles sont. Alors moi, j'ai fait l'histoire médiévale avant dans mes études, et j'ai trouvé que c'était un peu comme si on avait découvert la caméra au, je sais pas, 13e siècle, et qu'il y a quelqu'un, un réalisateur, avait fait un film médiéval. C'est vraiment ça. Ce sont des plans fixes, aucune profondeur de champ, quelques mini mouvements de caméra, mais quasiment pas. On dirait des images reprises avec des enluminures et des rêves, des trucs, des choses extrêmement symboliques. Et bon, je trouve que c'est magnifique.
0: Je suis complètement d'accord avec toi. C'est vraiment purement des. C'est un peu des allégories comme ça. C'est des plans fixes. En fait, est-ce qu'il ressort maintenant? C'est pour ça que tu en parlais?
1: Alors non, pas du tout. Comme je disais, c'est juste. Je suis tombé par hasard sur ce truc que je connaissais pas, sur un réseau social dont je dirais le nom. Et je dis, c'est tellement beau. L'image que j'ai vue, c'est un enfant avec des livres. C'est au tout début du film où il y a l'enfant qui n'est pas encore poète et il est entouré de livres, et toute l'imagerie est vraiment autour des enluminures médiévales. Je dis, et les couleurs, donc il y a notamment beaucoup de teintures, beaucoup de gens qui utilisent des tissus, et les couleurs sont rouges, bleues. C'est vraiment magnifique, et donc c'est comme ça que je l'ai découvert. Et voilà, et c'est vraiment un bijou. Ce qui est marrant, c'est, j'en parlerai si j'ai encore un tout petit peu le temps après, j'ai été voir les critiques. Alors ces critiques sont extrêmement... Soit vous rentrez pas dedans et vous avez une critique à une étoile, soit vous rentrez complètement dedans et vous dites que c'est un chef-d'œuvre. Et les critiques à une étoile, c'est des critiques de personnes comme nous, européennes, occidentales, qui ont du mal à rentrer dans un univers qui n'est pas du tout européen, qui est vraiment quelque chose, ou qui était européen, mais au niveau à l'époque du Moyen-Âge, qui est plus européen maintenant. C'est allogique, c'est complètement, c'est même pas séquentiel, ce sont des images, des rêves, et donc c'est impossible de bien aimer ce film si on cherche des causalités, des séquences, quoi. Vraiment, c'est vraiment. Ouais. Alors juste pour dire aussi, j'ai encore une minute. Parajanov, il a été un peu inquiété par les autorités soviétiques. Après avoir tapé sur les autorités japonaises, maintenant c'est autour des soviétiques. Bon, il a été emprisonné pour homosexualité. Mais en grande partie, il a surtout été emprisonné parce que on considérait comme un nationaliste, donc anti-soviétique. Et donc il a fait notamment 4 ans de prison. Il y a une grande partie des artistes occidentaux qui ont essayé de le libérer. Il était un grand ami de Tarkovsky qui a aussi eu des soucis avec son art en URSS. Et donc voilà. Après, il est sorti de prison et il n'a fait que 4 films, dont un inachevé. Il a fait autre chose en tant qu'artiste. Je vais juste vous lire, parce que j'aime bien, je sais pas si vous, moi j'aime bien lire un peu comme ici, écouter ou lire les critiques de gens qui sont pas d'accord avec moi. Donc j'en ai une. 2 étoiles quand même, sur 5. Film total expérimental, Andy Warhol mettrait en scène Buster Keaton dans un docu-fiction sur la Mini au XVIIIe siècle, avec les conseils psychédéliques de John Lennon, retour d'Inde pour les couleurs et Ravi Shankar pour le son, il faut s'accrocher. Voilà. Et donc vous avez plein de critiques comme ça, qui sont vraiment une démolition totale de ce film. Il y a même des gens qui disent que c'est juste un truc de snob. Moi je suis peut-être alors snob, mais moi ce film je l'ai adoré. Je l'ai regardé une deuxième fois aujourd'hui avant l'émission pour remettre les couleurs et les odeurs, les textures en tête, parce qu'on a quasiment l'impression de sentir ce film. Voilà, donc Sayat Nova, regardez sur internet, regardez une minute ou deux. Si vous aimez les images et que vous dites je vais regarder la suite, essayez quand même. Voilà.
0: Ok, merci beaucoup Lionel pour cet avis passionnant et passionné sur le film de Parajanov, qui est disponible, je pense, il est disponible facilement sur le net. Hein, je crois, Mubi, je crois qu'il est aussi sur.
1: Il est en VOD, on peut l'acheter ou louer en VOD, c'est assez facile à trouver. On peut aussi le trouver via des moyens un peu plus expérimentaux, si vous voulez. Voilà.
0: Ok, merci. Est-ce que peut-être Axel, tu voulais parler d'un coup de cœur?
2: Peut-être rapidement, alors j'ai pas préparé, mais c'est un peu à chaud puisque c'est un film que j'ai vu dimanche, c'est Orwell de plus 2 égale 5 qui était sorti cet hiver et je travaillais en dehors de la belle ville de Bruxelles, je n'avais pas pu le voir.
0: C'est Raoul Peck, non, c'est ça?
2: Oui, ouais. C'était donc ma grande joie de voir qu'il repassait dans le cadre des sunscreens du Palace, voilà, et je m'en suis pris plein la tronche. Déjà parce que les images documentaires sont dures. Voilà, on est sur un documentaire politique qui va chercher beaucoup, beaucoup d'images d'archives du XXe siècle et aussi de l'histoire plus récente géopolitique de guerre, de massacre, de génocide. Et aussi ce que j'ai trouvé donc d'une autre forme de violence, moins la violence des corps, mais d'images médiatiques. Qui sont extrêmement violentes sur le plan idéologique et politique. Voilà. Le dispositif que j'ai pas toujours bien saisi, que j'ai trouvé un peu obscur et un peu dense, un peu comme s'avancer dans une forêt de ronces comme ça. Il y a à la fois une approche biographique, donc on suit la vie de George Orwell comme ça, qui est émaillée en plus de ses jours à l'hôpital, de sanatorium, de mouvements géographiques, etc., qui sont pas toujours très faciles à suivre et pas très clairs. Bon. Pourquoi pas. C'est aussi complexifié par le fait que la fiction, en tout cas des extraits ou des représentations des fictions d'Orwell, donc des adaptations soit en bande dessinée, soit de films, il y a beaucoup d'extraits de films, sont mêlés à la trame biographique d'Orwell et à la trame géopolitique du XXe siècle. Donc ça fait un dispositif très complexe, très lourd, qui est quand même structuré par les grandes maximes de 1984. Donc la guerre c'est la paix,
1: l'ignorance c'est le savoir.
2: Non, voilà, enfin le bonheur c'est l'ignorance, ah, bonheur, quelque chose comme ça. Voilà, les doctrines fascisantes comme ça. Il y a plein de moments où ça aurait pu être la fin. En fait, c'était pas la fin. Ça en rajoutait une couche.
3: C'est long comme film.
2: Moi, ça m'a paru long. Je pense que ça fait pas loin de 2 heures. Et pour un documentaire rehaussé d'une trajectoire biographique rehaussée d'éléments fictionnels, c'est très long. Voilà. Et en même temps, pour moi, c'était un moment quand même assez fort. Donc je voulais en parler. Je pense que c'était du one shot. Il n'est pas reprogrammé. Mais j'étais contente de voir ce film. aussi pour replacer l'importance d'Orwell. Enfin, moi, j'ai fait des études de lettres et Orwell, il est un peu mis sur le côté comme auteur de romancier, idéologue, gauchiste qu'il faut lire quand on est ado et qu'on veut être de gauche et sinon ça n'a pas grand intérêt. En fait, je trouve, moi, que ça en a plus que ça en a l'air. L'époque dans laquelle il vit et sa trajectoire aussi d'écrit non romanesque, il écrit des essais, il écrit un journal, des lettres aussi beaucoup, ça c'était intéressant. Le documentaire l'aimait bien en lumière, donc voilà. Donc c'est, il faut être prévenu que quand on y va, faut être un peu armé, en tout cas faut être prévenu. mais c'est quand même intéressant. C'est ce film là qui m'a fait voir Phaser comme un film froid voilà, pour au parallèle avec le début de l'émission. Vous l'avez vu, ce film?
0: Pas moi, non.
1: J'ai envie de le voir, mais j'ai un peu peur de ce que je vais voir.
2: Oui.
4: Oui, j'étais aussi un peu sur mes gardes quand il est sorti et que j'ai vu la bande-annonce.
2: Ouais.
4: J'ai un peu hésité, puis j'ai tellement hésité qu'il est...
2: Qu'il passait plus, ouais. Passait ouais, plus, ouais.
1: Ouais. Oui, moi aussi j'adore Orwell et effectivement, on le connaît avec 1984 et La fin des animaux, mais il a écrit plein d'essais, notamment Le Quai de Wigan, Hommage à la Catalogne. Enfin, il y a plein de livres de lui et vraiment essais politiques qui sont très intéressants à écouter, à lire.
2: Une des choses très chouettes de ce documentaire, c'est aussi de désoccidentaliser le propos géopolitique. On a une espèce de mise à égalité des enjeux qui sont en fait des enjeux postcoloniaux, donc qui sont complètement liés à l'histoire occidentale, mais voilà, d'une espèce de tout est lié, très très bien ficelé. Bon, je ne sais pas comment le dire mieux que ça, mais voilà.
0: Une sorte de cohérence interne.
2: Oui, puis de pas seulement de garder un point de vue occidental ou occidental, avec... voilà, situé à Orwell dans son origine. Bon, il a aussi fait un service militaire dans l'actuel Myanmar, donc ça a aussi une explication biographique, mais justement, c'est l'occasion pour Raoul Peck de rééquilibrer les enjeux géopolitiques vraiment à une échelle globale, et que je trouve très bien fait. Bien sûr, je pense que tous les gens qui vont voir ce film sont des gens déjà convaincus par le propos politique, donc ça aussi, c'est un prérequis qui situe quand même bien les choses. Mais je trouve aussi que sur le dispositif même cinématographique de ce documentaire, c'est assez, je ne sais pas si virtuose c'est le bon mot, mais en tout cas c'est assez complexe pour être impressionnant. Voilà.
0: Ok. Merci Axel pour ce conseil. Donc c'est 2+2 égale 5, c'est
2: ça ? Orwell, 2+2 égale 5.
0: Donc de Raoul Peck, qui est peut-être, qui repassera peut-être encore sur les sunscreens, je ne sais pas si... c'est peut-être une rétrospective fin d'année ou un truc comme ça.
2: C'est ça, voilà. Sinon, je pense sur les plateformes de... Peut-être Mubi, peut-être Tanki, voilà, je sais pas.
0: Probablement. Voilà. Ok, moi j'ai peut-être quelques minutes pour vous parler, puisqu'on est resté dans les images d'archives, et parce que je suis tombé en fait sur, en référence au spectacle, peut-être naturel en tout cas, que vous avez peut-être pu avoir la chance de voir hier par l'entremise de lunettes, l'éclipse. Donc je voulais revenir sur un article que j'ai vu dans la revue Sight and Sounds, qui a été mis en ligne il y a 2 jours. Il s'agit d'une archive relativement récente. C'est un texte qui avait été publié en 2019 par la chercheuse Bryony Dixon, qui est la conservatrice au département des films muets du British Film Institute, donc la cinémathèque britannique, et qui parle de l'aventure qui a été le tournage de Solar Eclipse. Je ne sais pas si toi qui travailles à la cinémathèque, tu connais ce document.
4: Pas du tout.
0: C'est le plus ancien film documentaire sur un phénomène astronomique dont on est encore la trace. Et donc le film date de 1900 exactement. Il était à l'initiative d'un citoyen britannique qui s'appelait John Neville Maskelyne. Maskelyne, c'était un magicien prestidigitateur qui était aussi businessman et directeur de théâtre dans cette espèce de microcosme de show business un peu fiévreux de l'époque victorienne, celui qu'on retrouve dans le film de The Prestige qui a été adapté par Christopher Nolan. Et donc dans cette espèce de contexte d'engouement du public pour le spectaculaire, et dans un contexte de rivalité théâtrale, en fait, Maskelyne était passionné non seulement par l'occultisme, le spiritisme, mais aussi par les nouvelles technologies de tout ce qui pouvait permettre d'organiser des spectacles les plus stupéfiants possibles et d'attirer un public toujours plus large. Et en fait, dans cette optique, le cinéma, qui était alors un dispositif tout neuf, hein, ça c'était breveté en 1895, c'était un outil hyper alléchant pour ce genre de personnalité, puisque ça avait des potentialités éminemment spectaculaire de reproduction du réel, mais aussi pour toutes les possibilités de falsification de la réalité, image par image, le stop motion, ce genre de choses, l'ensemble des techniques que Méliès a baptisé plus tard les trucages. Et en fait, c'est important de saisir à quel point, c'est ce sur quoi l'article appuie, que en fait, à la fin du 19e siècle, le cinéma était encore un art tout à fait balbutiant, qui était vraiment à la croisée du monde du spectacle, de la charlatanerie, de l'artisanat et aussi du dispositif scientifique. Et c'est une sorte d'invention un peu géniale et qu'on n'avait pas complètement, n'était pas complètement abouti et dont on ne savait pas exactement que faire, mais dont on pressentait qu'elle avait des possibilités immenses. Et alors vous allez me dire, mais alors quid de l'éclipse là-dedans? Ben en fait, l'idée de filmer une éclipse totale, ça a été suggéré à Maskelyne par son fils, qui était membre de la Société Royale d'Astronomie, et qui a proposé d'installer un télescope sur un des objectifs de son cinématographe. Alors, pourquoi filmer une éclipse spécifiquement? On peut comprendre que dans le contexte d'engouement dont j'ai parlé tout à l'heure, mystico-magique, un peu de l'époque victorienne, un phénomène aussi spectaculaire et dramatique qu'une éclipse totale puisse être très enthousiasmant pour le public, si on convie les références occultes aux civilisations aztèques ou de l'ancienne Égypte en vogue à l'époque, et qui renvoient à une forme d'exotisme très à la mode de cette période d'apogée de l'Empire britannique. Mais ce sur quoi la conservatrice insiste, c'est que l'éclipse renvoie aussi au triomphe de la raison sur la superstition. Et le fait de calculer, planifier, anticiper toutes les éclipses de soleil, puis aller les repérer, les documenter et les photographier sur place, ça a été vraiment une entreprise qui a passionné, je l'ignorais complètement, mais qui a passionné le monde scientifique du 19e siècle. Et elle compare un peu ça à une sorte d'équivalent de la course à la Lune au 20e siècle. Donc vraiment, c'était quelque chose qui mobilisait des empires entiers. Et dans ce contexte, la première documentation cinématographique d'une éclipse, c'était un tour de force scientifique et technologique. Si on se rappelle, il faut voir les caméras de l'époque, le fait que la sensibilité des pellicules était extrêmement faible, que le temps de pose était très long, les procédés de révélation étaient encore balbutiants, mais surtout, du succès de l'entreprise découlerait que cette espèce d'invention incroyable du cinématographe pouvait être utilisée aussi comme un outil rigoureusement scientifique au service du progrès. Et donc, pour en revenir à Maskelyne, père et fils, après maintes péripéties et déconvenues que, si vous lisez l'article, vous lirez dans l'article, eh ben, la projection du film Solar Eclipse a finalement eu lieu à Londres en 1900 devant la Royal Astronomical Society, où il était acclamé par la communauté scientifique ainsi que par le public fasciné du Egyptian Hall, le théâtre que Maskelyne, l'artisan de toute cette affaire, dirigeait sur Piccadilly Circus. Alors, certes, petit épilogue, l'histoire est certes pittoresque, mais ce en quoi l'article du Sight and Sound est véritablement passionnant, c'est qu'il place ce phénomène naturel de l'éclipse à un carrefour dans les représentations de ce qu'était le cinéma primitif et jusqu'aux avant-gardes russes et allemandes des années 20, c'est-à-dire la naissance d'un puissant dispositif de révélation, c'est-à-dire un instrument capable de montrer par la grâce de l'objectif, ce que Ziegfeld appellera l'œil qui voit tout, et l'alchimie du montage, ce qui ne pouvait être perçu en observant directement le réel à l'œil nu, confère la fameuse phrase de Godard, le montage c'est ce qui fait voir. Ça fait donc beaucoup de choses sur les épaules de ce petit documentaire vieux de 126 ans, tourné en stop motion et d'une durée d'à peine une minute, sorti des archives nationales britanniques et récemment restauré, qui montre une éclipse de soleil, comme on en a vu représenter des centaines de fois depuis lors. Un petit film banal, flou, usé jusqu'à la corde, sautillant et chaotant, et surtout, incroyablement émouvant. C'est à voir et à lire par tous les geeks que ce genre de facétie fascine, sur le site de la revue Sight and Sound. Je mettrai les références en annexe sur la page de l'émission. Et pour moi, c'était mon coup de cœur du jour.
4: Waouh, merci Tom.
1: Ouais. Moi, je suis pas du tout geek, ça m'intéresse pas. Non, je m'intéresse pas aux éclipses.
0: Une minute vingt, c'est vite fait.
1: Ok.
0: On a encore 7 minutes, peut-être, Margot, si tu veux nous parler de ton coup de cœur.
4: Oui, avec grand plaisir. Alors, les films que tu nous as proposés cette fois-ci, Tom, oui. J'ai trouvé qu'il y avait pas mal de paradoxes dedans. Un film historique qui a peut-être besoin de recontextualisation, mais un film historique féministe, en tout cas féminin, si pas féministe, au regard féminin. On a un film de fiction très, très fictionnel, mais qui s'inspire de faits réels ou dans faits divers. Et puis, on a un film qui sans prétention, qui se présente comme une fiction simple et qui, en fait, a beaucoup de théâtre et de très peu de mise en scène. On a un seul décor avec des comédiens, tout s'axe sur les dialogues. Il y a très peu de fiction, en fait, dans ce film. Et moi, j'avais envie de vous parler d'un cinéaste qui regroupe tous ces paradoxes en un seul. C'est un 3 en 1. Il s'appelle Rosa van Pronheim. C'est le plus queer des cinéastes du nouveau cinéma allemand. Je pense le cinéaste le plus féministe que je connaisse. J'avais jamais vu un homme filmer, raconter les choses avec un regard si féminin, en fait. J'ai d'ailleurs pensé, la première fois que j'ai vu un de ses films, que c'était une femme, puisqu'il emprunte le nom d'une femme. Et en fait, pas du tout. Il s'appelle, si je regarde mes notes, Holger Mitschitzki, au départ. Il a changé son nom pour s'appeler Rosa von Pronheim, en l'honneur de tous les triangles roses tués durant la guerre 40-45. Tout le peuple gay, lesbien, travesti, transsexuel, qui a été complètement oublié dans l'histoire même. On en parle assez peu de ces triangles roses. Et en honneur à eux, il s'est donc renommé Rosa von Pronheim. Il y a tout un cycle à la Cinémathèque en ce moment autour de son cinéma qui est tellement particulier. Il a un don pour rencontrer des gens absolument authentiques et mettre en lumière leur beauté. Je suis complètement scotchée par ce cinéaste qui d'avant-garde, en fait, qui raconte des périples de gens qui vivent des difficultés, que ce soit en lien avec leur sexualité ou pas, et qui ont une présence à leur intériorité qui est assez spectaculaire dans les années... On parle de films qu'il a commencé à faire dans les années 70-80, puisqu'il est né en 42, en pleine guerre. Et il parle beaucoup, notamment, des... la communauté LGBTQ au temps des nazis. Donc c'est assez intéressant parce qu'il rencontre des personnes hautement connues en Allemagne, notamment Charlotte van Malsdorf, dont il a tiré un très beau film qui s'appelle I Am My Own Woman, qui passe encore à la Cinémathèque, je vais vous dire ça.
0: Dans 3 jours, non?
4: Oui,
0: je crois que j'ai prévu d'aller le voir la semaine prochaine. Donc je crois ou dans le courant de la semaine prochaine. Si je ne me trompe pas.
4: Oui, c'est, en fait, le cycle se termine à la fin août. Donc je vous préconise de foncer dans les salles de la Cinémathèque pour voir quelques films à lui qui passent depuis début juin dans cette chouette Cinémathèque. Et je pense que I Am My Own Woman, ouais, elle passe encore le 18 et le 22 août. On a aussi un très beau film qui s'appelle Survival in New York, qui parle de 3 femmes qui partent vivre à New York et qui témoignent de la difficulté et de la rencontre de cette ville en plein essor des années 70, dans une ville glauque, dangereuse, absolument fascinante, très paradoxale aussi, beaucoup plus qu'au jour d'aujourd'hui, je pense, qui passe encore le 13 du 8. Donc si je ne me trompe pas, c'est aujourd'hui à 20h, foncez. Je pense qu'il reste quelques places. On a encore un autre film très beau que je n'ai pas encore vu, mais que j'irai voir le 22 du 8, ainsi qu'un film qui parle de la mère de Rosa von Pronheim, qui, du haut de ses 94 ans, lui avoue n'être pas sa mère. Et donc, il s'ouvre sur la création de ce très beau film qui s'appelle Meine Mutter, qui passera le 24 et le 31 août encore dans les salles de la Cinémathèque. Voilà, je voulais juste vous parler de lui parce que c'est un cinéaste de la joie et ça faisait longtemps que je n'avais pas vu un cinéaste qui met son cœur au service de son art. Et voilà, merci de m'avoir écouté.
0: Ben, merci infiniment Margot pour ces conseils, ça a l'air super bien, décidément.
1: Ouais, super,
0: je m'en réjouis, c'est clair, moi j'ai aussi d'y aller. On a encore 3 petites minutes, est-ce que Pierre tu as un conseil pour nous? Parce que Pierre, il faut savoir que Pierre est une sorte d'âme flottante qui va et vient dans le studio. Donc là, il est à mes côtés, je saisis la chance.
4: C'est notre présence.
5: Oui, il est revenu dans le studio essentiellement pour écouter les conseils et parce qu'il avait oublié son verre d'eau. Est-ce que j'ai un conseil? Oui, il y a Jeunesse Retour au Pays, le dernier volet de la trilogie de Wang Bing sur les travailleurs du textile qui passe sur Arte cette nuit. Si jamais vous ne parvenez pas à dormir avec la chaleur.
0: C'est une dizaine d'heures aussi.
5: Mais là, c'est le dernier volet. Ah, hein, okay. C'est pas toute la trilogie. Donc, je pense que ça fait 3 heures ou quelque chose comme ça.
4: Okay.
0: Okay. Une broutille. Mais c'est les... moi, j'en ai vu un sur les trois. C'est vrai que c'est assez fascinant.
5: Voilà, plutôt que de se retourner en transpirant dans son lit.
0: Merci Pierre. Bon, eh bien, il est presque l'heure de se quitter, mais ça va être tout pour aujourd'hui. Je crois que c'est la fin de cette tribune. Merci à tous et à toutes, Lionel, Axel, Margot, Pierre, d'avoir joué encore une fois le jeu de la critique. Merci infiniment. Merci à vous, auditeurs, auditrices. On se retrouve, je pense, d'ici quelques semaines, début septembre. Je ne connais pas encore la date, mais ça ne saurait tarder. Excellente fin d'après-midi à vous sur Radio Panique. Salut tout le monde, caresses et bises à l'œil. Ciao.
2: Merci beaucoup. Alors. Avant de se quitter, je vous annonce qu'à 17h, c'est Drache Musical, 18h, No Fade Out. Puis ensuite, 20h30, Reservoir Dub, 22h30, Fade to Pleasure, 23h30, Fragments Sonores. Tout ça, évidemment, sur Radio Panique. Bonne journée.
0: Salut.
6: Salut.
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Et on a commencé doucement et sûrement avec Gabi Hartmann, qui sera suivi de Naysam Jalal, qui sera en concert en mars 2027 à Flaget, et sera suivi de Catatonic Silencio, Secret Garden, sorti sur Maloca Records. Vous écoutez bien

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Voilà, c'est déjà la fin de cette émission, épisode 278. La playlist est à retrouver sur le site de Radio Panique, radiopanique.org, mais aussi le Mixcloud de Drache Mumu, Drache Musical. Merci pour votre écoute et rendez-vous dans 15 jours. Aïe!

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